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1: Bonjour chers amis et bienvenue sur les ondes de Radio Coteau 97.7, 104.5. Vous pouvez nous entendre sur le www.radiocoteau.com. C'est l'école de musique de ma sub Seissan qui s'est déplacée ce matin dans les studios de Radio Coteau. Bonjour Nicolas.
2: Salut Patrick.
1: Ça va ?
2: Très bien.
1: Ouais,
2: très bien.
1: Tu deviens un vrai habitué de la radio, hein ?
2: Oui, c'est ça, mais j'ai une tante, elle est dans le jardin.
1: Ah ouais. C'est assez régulier qu'on t'entend sur les ondes de Radio Coteau, mais c'est pour notre plus grand plaisir. Et là, en l'occurrence, on va parler évidemment de l'école de musique, parce que ça va être la rentrée prochainement. On va voir s'il y a des nouveautés, on va voir comment ça va s'organiser. Mais tu es là également pour nous parler d'un événement qui se tiendra demain. C'est un mini-festival de jazz, qui proposera au public trois groupes, mais on en parlera tout à l'heure, on rentrera dans le détail de cet événement qui se tiendra à Massub. Si tu veux bien, Nicolas, si on parlait un peu de cette école de musique de Massub Seissan, si tu devais faire un petit bilan de la session dernière, qu'est-ce que tu dirais ?
2: Alors je dirais que c'est une école de musique qui toujours de plus en plus dynamique. Donc ça fait quand même quelques années, ça fait 4-5 ans qu'on essaie de proposer pas n'importe quoi, mais quand même de la pratique assez variée, éclectique, au niveau de l'esthétique musicale, mais aussi de l'apprentissage. Donc voilà, on a une équipe très dynamique de professeurs et avec un effectif au niveau des élèves qui augmente chaque année.
1: Ah oui.
2: Donc voilà, on était cette année, j'ai plus le chiffre exact, mais autour de 140 élèves.
1: C'est quand même déjà pas mal. Et alors, vous proposez souvent à ces élèves-là de pouvoir jouer aussi.
2: Oui.
1: Il y a eu quelques lives, on pourrait dire.
2: Oui, c'est ça. Il y a eu. En fait, on a quand même une bonne trentaine d'événements dans l'année. Alors ça va de l'animation d'une cérémonie, mais aussi à des concerts locaux, donc sur Seissan, sur Massub ou alors sur en Val de Gers, sur le territoire, hein, avec des sorties des pratiques collectives que nous avons hebdomadaires, hein, c'est-à-dire l'orchestre d'harmonie, la chorale, la batucada, les ateliers de musique actuelle, les ateliers de jazz, je crois que je n'en oublie pas. Donc ça fait quand même pas mal de pratiques collectives hebdomadaires qui ne demandent qu'à jouer après, de sortir de l'école de musique, hein, puisque ça fait partie de l'apprentissage. Et donc on a pas mal de sorties, pas mal de demandes, donc on a beaucoup d'occasions, et notamment des sorties aussi dans des festivals. Comme là, à la rentrée, le 12, pendant le festival Le Son de la Nuit à Auch, comme chaque année, moi j'ai la casquette coordinateur des ateliers de musique actuelle du Gers, donc j'organise la venue des ateliers au sein du festival, et donc il y a aussi les ateliers de notre école de musique qui participent, bien entendu. Et là, cette année, ce sera le 12 septembre, le samedi, puisque c'est sur deux jours.
1: Ouais.
2: Donc il y a 8 ateliers en tout. Il y en aura 4 le 11 septembre, le vendredi, et 4 le 12 septembre, le samedi. Et nous, on participera donc le samedi au festival sur la grande scène.
1: Et ça se passe où, dans quel lieu ?
2: À Auch, Festival Le Son de la Nuit.
1: Mais c'est dans l'endroit précis ?
2: C'est au Parc Andoumengue.
1: Parc Andoumengue, voilà. D'accord.
2: Donc on a des occasions comme ça de pouvoir jouer avec des conditions professionnelles. Donc c'est comme dernièrement, début juillet, ça a été au Bouche à Oreille, à Simor. Voilà, comme chaque année, on est très bien accueillis. Et
1: ils sont gentils aux bouches oreilles. Ils sont sympas aux bouches
2: oreilles. Oui, oui.
1: Mais alors, si en mois de juillet, vous avez dû être certainement diffusé en direct sur Radio Coteau, parce que la plupart des concerts sont diffusés en direct, les concerts du bouche oreille.
2: D'accord.
1: Ouais, ouais. On a mis ça en place depuis quelques années. Je les salue, nos amis du bouche oreille. Bien, on revient à l'école de musique. Donc, la rentrée est prévue pour quand, Nicolas ?
2: Alors, reprise des cours sera le lundi 14 septembre. On a des journées, une demi-journée porte ouverte,
1: ouais,
2: le samedi 5 septembre dans les locaux de ma sub de 14h à 17h. Donc si vous voulez découvrir l'école de musique, les professeurs, les instruments qui sont dispensés,
1: c'est l'occasion.
2: Discuter, voilà, c'est l'occasion. Et il y aura d'autres dates de permanence pour les inscriptions, mais je ne les ai pas encore. Mmh. Mais voilà, en gros, c'est ça. Et bien sûr, lors de la journée des associations...
1: Val de Gers.
2: Sera, comment ?
1: La journée des associations Val de Gers.
2: Val de Gers, ouais. Voilà, l'école de musique sera présente. Si vous avez,
1: c'est la date de la journée des associations, tu l'as ou pas ?
2: Non,
1: je l'ai oublié aussi. Ouais. On appellera Laurence. On appellera Laurence, elle nous en parlera un petit peu.
2: Je le sais, mais je
1: mais peut-être ça te reviendra avant la fin de l'émission. Bon, alors, une nouvelle saison va.
2: 13 septembre.
1: 13 septembre.
2: On revient le dimanche 13 septembre.
1: De la journée des associations de Val-de-Gers, c'est l'occasion d'aller rencontrer toutes les associations, parce qu'elles sont nombreuses. Hein.
2: Oui, bien sûr, il y a beaucoup, beaucoup d'associations. Et c'est vraiment une richesse sur le territoire d'avoir autant d'associations dynamiques.
1: Alors, rentrée pour l'école de musique Massub Seissan, au niveau de l'organisation, des lieux, ça, il n'y a rien qui change.
2: Il n'y a rien qui change, on a toujours la majorité des cours qui se font à Massub, parce qu'on a on a plusieurs locaux qui nous permettent d'avoir des cours en même temps. Donc, chemin de Brun à Massub. On peut dire aujourd'hui deux impasses de la mélodie. Donc le panneau a été changé depuis un an maintenant.
1: Ouais.
2: Et voilà, avec aussi une salle de musique à Seissan. Donc on a des cours aussi à Seissan, place du Château. Et ce qu'il y aura de nouveau aujourd'hui, c'est donc un nouveau professeur de guitare,
1: ouais,
2: Thomas Sens, que tu connais, qui est venu ici. Et donc voilà, je suis très heureux de l'accueillir au sein de l'école de musique. Et aussi la création d'une classe de violoncelle avec l'arrivée de Isabelle Duvaux, voilà, qui était et qui sera à nouveau intervenante à l'orchestre à l'école. Voilà, donc on a ça de nouveau cette année, avec bien sûr le souhait de continuer à développer le pôle qu'on appelle dans les conservatoires le département musique actuelle,
1: ouais.
2: Avec que ce soit les pratiques au niveau des instruments, mais aussi des ateliers de jazz et des ateliers de musique actuelle.
1: Les élèves que vous aviez cette année, est-ce qu'il y a des inscriptions automatiques, des réinscriptions automatiques d'année en année? Vous savez déjà à peu près combien d'élèves vous allez avoir?
2: Oui, oui, alors il y a les réinscriptions qui se font automatiquement fin juin, à la fin de la saison.
1: Mmh.
2: Et donc, mis à part des départs de grands ados qui partent pour des études, dont certaines parfois arrivent à continuer en venant en cours le vendredi soir. Mais c'est vrai que en général, ce sont des élèves que l'effectif qu'on perd, ce sont des élèves qui partent pour les études. Et mis à part ça, on a quand même la grande majorité des élèves qui continuent. Il y a toujours des retardataires
1: pour
2: les réinscriptions, donc il va falloir relancer ça, mais non, il y a quand même une grande majorité qui continue et toujours la possibilité d'accueillir, bien sûr.
1: Et de quel âge à quel âge ?
2: De 5 ans.
1: Ouais, le plus jeune.
2: De 5 ans à 172 ans. Voilà. Voilà. On accueille tout le monde. Voilà.
1: Non, mais en plus, vous avez des élèves de tous les âges, quoi, c'est ça, ouais.
2: On a des élèves de tous les âges, vraiment de tous les âges. Oui. Non, bien sûr, on commence par. On a l'éveil musical de 5 à 6 ans.
1: Mm-hmm.
2: Et après, bien sûr, ça continue et on a vraiment. De tout âge.
1: Mmh. Alors, est-ce qu'on peut détailler les instruments et peut-être donner les noms des professeurs, hein? Alors, il y en a qui sont là depuis longtemps, je crois, aussi.
2: Oui, alors on va commencer par celui qui est né au sein de l'école de musique. Hein. Donc c'est Alain-Paul Gaillot qui donne des cours de piano classique. Alors quand je dis classique, c'est l'apprentissage classique du piano. On a une deuxième classe de piano classique avec Yulia Simeonova.
1: Qu'on a entendu ici sur Radio Koto.
2: Exactement. Et qui s'occupe aussi de la formation musicale, qui est chef de l'orchestre d'harmonie et de la chorale. Voilà.
1: Elle cumule, Yulia. Elle cumule,
2: voilà, parce que elle a le talent pour tout ça.
1: Oui, ben, elle a un beau parcours. C'était en Ukraine, hein, elle.
2: C'est ça, au conservatoire de Kiev.
1: Un beau parcours au conservatoire de Kiev. On la salue, Yulia.
2: On te salue.
1: Ouais.
2: Si tu nous entends.
1: Ouais.
2: Et ensuite, on a une troisième classe de piano, mais de piano jazz, musique actuelle, avec Louis-René Portigliano, qui s'occupe aussi des ateliers jazz. Ensuite, les cours de batterie, percussion que je dispense. Comme ça, c'est fait, je parle de ça. Parce qu'il va falloir que je réfléchisse aux autres.
1: Ouais.
2: J'ai pas ma liste.
1: Ouais.
2: Ensuite, des cours de clarinette avec Karine Blasco. Cours de flûte traversière avec Florence Prunier, qui est aussi la professeure de musique du collège Simone Veil.
1: D'accord.
2: La sub. Et donc, qui est responsable de l'orchestre à l'école.
1: L'orchestre à l'école. Bah, y a un lien quand, entre l'école de musique et l'orchestre à l'école, on peut le dire.
2: Exactement. Donc, bon, avec l'école de musique, on est partenaire, mais c'est plus que ça, puisqu'il y a vraiment des ponts qui se sont créés. Et il y a

0: vraiment heureux d'y participer et de participer à un projet qui dure sur la scolarité. Mmh. Et avec un projet commun avec les camarades et de pouvoir construire tout ça et le construire pendant 4 ans, c'est vraiment pour ceux qui l'ont fait entièrement et qui sont au lycée aujourd'hui, mm-hmm. vraiment un garde de très très bons souvenirs.
1: Vous repartez sur des conventions sur 4 ans, c'est ça? Ou comment ça fonctionne?
0: C'était sur 4 ans, c'était de la 6e à la 3e, mais là, je te parlais d'année transition, donc ça a été un peu compliqué.
1: Oui, au niveau des financements et tout ça, je sais. Ouais.
0: Voilà, c'est ça. Donc, ça a été compliqué. On est arrivé à le maintenir, mais de façon un peu de bricolage.
1: Ouais.
0: Et l'année prochaine, ça, on continue sur seulement 5e, 4e, 3e.
1: D'accord.
0: Avec quand même de la présentation des instruments, etc. au 6e. Hein. Il y aura quand même des rendez-vous pour les 6e. Et le but, c'est que ça revienne sur 6e, 5e, 4e, 3e. C'est ce qu'ont connu les premières promos.
1: Pour tous les élèves du collège, quoi, en fait.
0: Exactement.
1: Comment ça s'organise? Parce qu'ils ont des cours aussi. Alors, c'est une journée particulière, des horaires particuliers.
0: Oui, alors je pense que le collège en parlerait mieux que moi. Mais ceux qui participent à l'orchestre à l'école ont déjà un rendez-vous pour leur instrument. Mmh. Donc, il y a donc des intervenants de l'école de musique, des professeurs de l'école de musique qui interviennent par pupitre. Donc, le pupitre des percussions, le pupitre des flûtes, de clarinette. Cette année, donc, il y aura ça, de guitare. Hein. Mmh. Et donc, ils ont une heure avec un professeur. Mmh. Donc, ce sont des cours collectifs, bien sûr. Et il y a deux niveaux, donc 6e, 5e, 4e et 3e. Et donc ça, c'est vraiment le rendez-vous spécifique à l'instrument pour pouvoir apprendre à jouer de l'instrument pour pouvoir jouer les morceaux qui sont proposés.
1: Ouais, d'accord.
0: Donc c'est différent des cours à l'école de musique, mm-hmm. Mais bon, c'est pour pouvoir quand même jouer de l'instrument. Et ensuite, il y a un autre rendez-vous. Là, c'est par 6e, 5e, 4e, 3e. Donc, des répétitions avec leur professeur de musique. Et donc, ils viennent à l'école de musique pour ça. Et ils font une heure de répétition pour travailler les morceaux. Mm-hmm. Mais là, par classe. Donc, 6e, 5e, 4e, 3e. Donc, et parfois, au cours de l'année, des répétitions générales. Mais hebdomadairement, ils ont deux rendez-vous dans la semaine. Chaque élève a deux rendez-vous dans la semaine.
1: Bon, tu as dû entendre, c'est un bon niveau. Enfin, c'est des élèves qui sont assidus à ces cours, enfin, qui sont passionnés.
0: Ils sont, je ne vais pas mentir, je ne pense pas qu'ils travaillent trop à la maison.
1: Ouais.
0: Il y a une minorité qui prennent l'instrument et qui travaillent à la maison. C'est ce qu'on encourage à faire. Ouais. Mais grâce à ces rendez-vous-là et le plaisir qu'ils ont à jouer ensemble, il y a en finalité, il y a vraiment un bon niveau. Il y a un bon niveau, il y a le rendu vraiment très très bien. Et même si les élèves après, quand ils partent du collège, qu'ils continuent ou pas la pratique de l'instrument, certains continuent, se sont inscrits à l'école de musique, soit en cours, soit après le collège. Mais ça, c'est pour moi, en tout cas, pour moi, c'est pas important qu'ils continuent ou pas. C'est-à-dire qu'ils ont passé à travers la pratique de la musique, la pratique collective de la musique, ils ont passé quatre années à construire un projet collectif.
1: Mmh, c'est bien aussi, oui.
0: Et à faire du collectif sans compétition aussi. Donc je ne dis pas qu'on a ça dans le sport, et j'en fais, donc je ne dis pas que ce n'est pas bien, mais c'est différent. Donc vraiment, de construire des projets comme ça, collectifs, pour eux, c'est une très bonne expérience et peu importe après s'ils continuent la musique. Mmh. Et puis certains le font, donc tant mieux.
1: C'est dans le sérieux et le plaisir aussi. Les deux sont.
0: C'est ça,
1: ça s'additionne.
0: Ils sont tous sérieux. Mmh. Quand ils sont là, ils sont sérieux et ils ont le plaisir de jouer ensemble, mais ça se voit qu'ils ont envie de bien faire ensemble. Mmh. Donc le sérieux est là, oui.
1: Bon, on ferme la parenthèse orchestre à l'école. Oui. On revient à l'école de musique. Quels instruments on n'a pas encore parlé?
0: Alors,
1: cours?
0: Nous avons les cours de violon,
1: ouais,
0: avec Cyril Périsset. Et donc, cette année, nous aurons les cours de violoncelle. Donc, c'est ça aussi qui est bien de pouvoir développer les cordes au sein de l'école de musique. Donc les cours de violoncelle avec Elisabeth Duvaux. Mm-hmm.
1: On salue tout le monde. On embrasse même Elisabeth.
0: Et ensuite les cours de guitare.

0: Tard avec Thomas Sanz. Qu'est-ce que j'oublie?
1: Je pense qu'on a à peu près tout dit. Je sais pas. Est-ce qu'il y a des nouveautés au niveau des trompettes et tout ça? Vous avez saxo? Non.
0: Alors pas. Oui, pardon. On a des cours de saxophone. Oui,
1: ah oui.
0: Avec Jean-Claude Prunet. Oui. Mm. Et je salue, désolé pour l'oubli. Et donc, et ensuite, au niveau de la classe de cuivre, donc ouais. Trompette, trombone, etc. On n'a pas de professeur depuis des années. Et lorsqu'on a, on trouve quelqu'un qui, un professeur qui pourrait venir intervenir à l'école de musique, nous n'avons pas d'élèves. Mmh. Donc en fait, c'est les serpents qui sont morts à la queue depuis des années. Donc vous savez que c'est, pour nous, c'est une difficulté de pouvoir relancer cette classe qui existait avant. Mmh. Mais avant aussi, je te parle de ça il y a 15 ans. Il n'y avait pas non plus beaucoup d'élèves. Hein. La classe était là, mais je connaissais des professeurs de trompette qui venaient, qui faisaient une heure de route pour un élève.
1: Ouais.
0: Donc le but aussi pour une école de musique, ce n'est pas d'alimenter des emplois précaires.
1: Hein. Oui, évidemment.
0: Le but, c'est aussi que le professeur qui vienne faire son métier puisse s'y retrouver et avoir de bonnes conditions. Donc, sachant qu'on a quand même beaucoup de choses à proposer, donc au final, on n'a pas de classe de cuivre et ce n'est pas grave. Ce n'est pas grave. On a le seul souci, par exemple, qu'on avait avec l'orchestre à l'école, c'est qu'il y avait ce pupitre cuivre. Et lorsque le professeur qui intervenait, qui était un professeur extérieur à l'école de musique, ne pouvait plus venir intervenir, l'école de musique n'a pas pu proposer de professeur. Donc là, ça a été un problème, puisque l'esthétique, la nomenclature de l'orchestre à l'école doit correspondre à l'école de musique. Et c'est pour ça qu'il y a eu une réflexion autour de ça et donc, il n'y aura plus de pupitre cuivre au sein de l'orchestre à l'école, mais il y aura la guitare, clarinette, flûte, etc. Mmh. Donc, ce qui correspond à l'école de musique. Donc, voilà, on n'a pas ça, mais ce n'est pas un problème. Et peut-être qu'un jour, on aura, mais il faut vraiment que ce soit justifié.
1: Au niveau des cuivres, justement, il y a peut-être la concurrence des bandas. Enfin, les jeunes, ils sont plutôt, ils se dirigent plutôt là, non, pour le plaisir, ou ça n'a rien à voir?
0: Si, ça a à voir. Ben, y a beaucoup qui font de la banda, qui étaient en école de musique et qui après ont pas forcément continué les cours en école de musique, mais qui continuent l'instrument à travers les bandas parce que ils n'ont pas forcément envie de devenir d'avoir une médaille d'or, mais envie de jouer comme ça, ouais. Et faire la fête en même temps.
1: Oui, voilà, ouais.
0: Voilà, donc on n'a pas trop ça ici quand même. On a plus ça du côté du nord du département.
1: La Batucada, ça va, ça tourne?
0: La Batucada, qui a été créée il n'y a quand même pas très longtemps. Première année, on avait une quinzaine de participants. Aujourd'hui, on en avait 25.
1: Ouais, quand même.
0: Donc, ça marche très bien. On a beaucoup de demandes aussi pour jouer. Parfois, on ne peut pas y répondre. J'en suis désolé, mais on a quand même beaucoup de sorties. Et ça marche très bien parce que là aussi, c'est une pratique qui est ouverte à tout âge et à tout niveau, c'est-à-dire même ceux qui n'ont jamais fait de musique, hein, peuvent venir essayer. Et la plupart du temps, ils restent là, ils restent au sein de la Batucada, puisque c'est un apprentissage à l'oreille. Il n'y a pas de partition. Bon, j'avoue que parfois j'en fais pour certains qui le désirent, qui savent lire et qui voudraient ça, mais c'est vraiment un travail de transmission orale.
1: Ouais.
0: Et
1: on est porté par le groupe, peut-être, là, non?
0: Et on est porté par le groupe parce qu'on a plusieurs familles. Hein. Mm. On a les sourdos, on a les contre-sourdos, les coupes, les keisha, les répiques. Et donc, quand on joue un de ces instruments, on n'est pas seul à le jouer. Hein. On peut être deux, on peut être cinq. Donc, on n'est jamais seul à jouer de son instrument. Donc, sans parler de la polyrythmie qui va se créer au sein du collectif. Mais déjà, on a cette force de groupe, hein, et on a vraiment cette particularité avec les percussions, de l'apprentissage, de la transmission orale avec par mimétisme. Mmh. Et donc ça marche, c'est très instinctif.
1: Est-ce qu'il y a des idées dans la tête de créer un nouveau pupitre ou d'insérer un nouvel instrument avec peut-être des rencontres de professeurs, je ne sais pas, qui seraient à même de venir donner des cours, ou est-ce que vous avez des idées comme ça pour développer encore plus l'école, hein?
0: Oui, alors ce qui serait bien de développer, c'est tout ce qui est cours de MAO, musique assistée par ordinateur,
1: ouais.
0: Donc, et aussi de musique électronique. Et ça fait partie de la musique aujourd'hui, même pour des groupes qui ne sont pas des groupes de musique électronique. On prend par exemple The Strokes, avec des débats sur l'utilisation de l'autotune pour la voix. Mais bon, y a beaucoup même de groupes de rock qui utilisent l'électronique. Mmh. Et même Muse, enfin, on a on a ça qui existe depuis des années, et c'est vrai que je trouve que ça manque, et c'est un peu dommage de ne pas avoir ça chez nous, et c'est un truc qu'il faudrait, je pense.
1: Voilà. C'est en réflexion, quoi, en tout cas.
0: C'est en réflexion, ouais, c'est exactement, même si souvent il y a le débat sur la musique qui est enseignée. Par exemple, aujourd'hui, on n'enseigne pas du Maître Gims. Mais en même temps, on est une école de musique. On va pas. Maître Gims, c'est de la musique. C'est de la musique, c'est du chant. Mais derrière, effectivement, il y a un sample de batterie. Donc on peut travailler à la batterie quelque chose. Mais ça veut dire qu'il faut arriver avec les bases que nous avons à intégrer tout ça. Et parce que ça fait aujourd'hui partie de la musique, ouais. Et bon, je te parle de Notre Game, c'est pas un bon exemple, c'est pas la musique électronique, hein.
1: Ouais,
0: on peut avoir des Daft Punk, etc. Et bon, voilà, donc je pense qu'il y a une réflexion à faire à ce niveau là mais bon, après c'est toujours pareil, c'est toujours difficile de trouver des personnes qui peuvent venir intervenir pour enseigner tout ça.
1: Et les élèves, ils sont en demande de quoi ou de quel style? C'est assez large aussi, c'est assez varié?
0: Alors, c'est assez varié. Aujourd'hui, tu peux avoir des collégiens qui vont avoir envie de jouer un morceau de mais j'ai plus le nom, Les Yeux d'Émilie, par exemple.
1: Ouais.
0: Il y a une espèce de renaissance, en fait, des musiques de variété française. Et je le vois avec mes enfants.
1: Ouais. Ils jouent pas du Capharnaüm, tes enfants?
0: Capharnaüm, non. autant ça que des musiques actuelles, hein, musiques actuelles que je connais moins, mais il peut y avoir du Aurel Sand, il peut y avoir du Big Flo et Oli, par exemple, et certains qui, moi j'ai des ados qui ont des demandes très particulières. Par exemple, moi j'ai une élève à la guitare, une ado qui m'avait demandé une fois du Metallica ou du Black Sabbath. Mmh. Et puis un jour, qui a voulu travailler un morceau de... c'était de qui déjà?
1: Plus actuel, en tout cas.
0: Non. Je ne me rappelle plus de quel compositeur espagnol. Voilà, compositeur espagnol de musique...
1: Flamenco?
0: Classique espagnol.
1: Rodrigo? Non. Manuel de Falla?
0: C'est pas Manuel de Falla, c'est...
1: C'est pas Rodrigo non plus.
0: Ah, mais c'est fou que ça me revienne pas.
1: Ouais.
0: Bon, bref, un compositeur espagnol du fin 19e siècle. Et donc...
1: C'est incroyable, de Black Sabbath.
0: Oui, voilà, donc c'est super. C'est super, il faut pouvoir répondre à ça. Et donc ça dépend. Ça dépend des âges, des envies de chacun, des profils. C'est très, très varié.
1: Il faut savoir répondre à ces demandes quand même.
0: Oui, il faut savoir répondre. Mais sûr, on ne peut pas tout faire. C'est-à-dire qu'un professeur de piano classique ne va pas pouvoir enseigner l'improvisation de jazz. Certains peuvent le faire, mais si ce n'est pas possible, c'est normal. On ne peut pas non plus ce qu'on peut faire donc, avec les cours de piano jazz. Mais c'est vrai que, enfin, moi en tout cas, dans l'apprentissage des instruments que je dispense, on peut aussi bien de faire du jazz que du métal que du tambour. Je trouve ça important quand même de pouvoir proposer le maximum de choses aux élèves pour qu'après, eux puissent trouver leur voix.
1: Voilà. Hier, j'ai reçu le président de l'association qui organise le festival Sam Africa. Est-ce que ces rythmes, ces musiques-là aussi, elles sont en demande chez vous ou pas vraiment? Ou alors Welcome in Tsigani, peut-être des musiques balkaniques, des choses comme ça.
0: Il n'y a pas forcément de demande, mais, ouais. Mais ça, on le propose.
1: Ouais.
0: Ça, on le propose et c'est très bien, parce que c'est notre rôle aussi, de pouvoir faire découvrir les choses. Donc, c'est vrai que... Après, de la part des adultes, c'est différent, parce qu'ils ont une culture beaucoup plus, bien sûr, qui dure depuis plus longtemps, musicale, et ce qui fait qu'ils ont connaissance déjà de tout ça. Mais pour les enfants ados, c'est à nous aussi de proposer les choses. Donc c'est vrai que il y a souvent des choses qui sont proposées qui correspondent à la musique des Balkans.
1: Ouais.
0: Ou alors du jazz, ou alors la musique africaine, des rythmes africains ou cubains, latins, donc brésilien, etc. Donc tout ça, il faut le proposer et ça parle, ça leur parle. Et aussi lors d'occasions. Par exemple, avec l'ère des Balkans, on a eu quand même à plusieurs reprises des propositions de résidence de territoire. Hein. Et donc avec le dernier rendez-vous, c'était avec une fanfare serbe, Ekrema Mijutović. Les élèves ont pu y participer gratuitement à pouvoir pratiquer de la fanfare musique des Balkans.
1: C'est quand même des sacrées expériences à vivre, ça.
0: Ça, c'est super. C'est énorme. Mais au moment, on a cette chance-là d'avoir pu avoir à plusieurs reprises d'avoir que les élèves aient accès à tout ça. Il y a eu aussi Guillaume Lopez avec son trio, avec des stages de percussion et de chant. Enfin, voilà, il y a eu, et bien sûr, d'avoir le festival Locum Tsigani à proximité. C'est
1: oui, évidemment.
0: Et
1: oui.
0: Ça, bon, voilà. Donc, tout ça, c'est notre rôle aussi de pouvoir faire découvrir tout ça.
1: Quel est le pourcentage jeunes et adultes dans votre école?
0: 50-50.
1: Ah oui, quand même.
0: Ouais. Et on a quand même un creux au niveau des ados. Parce que comme je te disais, on les perd. Les grands ados, à partir de 15 ans, 16 ans, on les perd puisqu'ils partent pour les études.
1: Ou peut-être ils ont autre chose à faire, souvent à cet âge-là aussi.
0: Et ils ont autre chose à faire, même un peu avant.
1: Oui, même 14 un peu
0: ans.
1: Avant, oui.
0: Presque 14 ans, ils commencent à vouloir faire un peu d'autres choses, oui. Ouais.
1: Je reviens à Yulia, bon, qui a eu un cursus quand même incroyable, hein, le conservatoire de Kiev.
0: Oui.
1: Et ils avaient certainement une méthode différente de ce qu'on pratique ici en France. Qu'est-ce qu'elle a amené, elle?
0: Alors, oui, là-bas, ils ont une méthode beaucoup plus... Enfin, ils avaient peut-être à l'époque où elle était, elle, en ouais. cours, hein, je ne sais pas, parce que nous aussi, ça correspond au conservatoire qu'on a pu avoir, nous aussi, mais qui ont beaucoup évolué. C'est-à-dire que nous, ce que nous faisons aujourd'hui, c'est ce que font les conservatoires aussi.
1: Mmh.
0: C'est-à-dire qu'ils travaillent beaucoup sur la musique actuelle, sur la transmission orale, sur la musique électronique aussi. Donc tout ça, ça a évolué. Alors maintenant, où ça en est aujourd'hui là-bas, je ne sais pas.
1: Ouais, ils n'ont pas trop le temps peut-être de...
0: Aujourd'hui, voilà, ouais. Je pense qu'ils ont... Voilà,
1: autre chose à penser.
0: Autre chose à penser. Et donc... mais c'est vrai que Yulia fait partie d'une personnes qui ont reçu une éducation musicale assez... comment dire, pour employer le bon mot, rigoureuse.
1: Ouais.
0: Rigoureuse. Mmh. Et donc, ce qui est bien, c'est que dans son apprentissage, quand elle donne les cours, hein, donc, elle a à la fois cette rigueur, mais aussi la bienveillance, ce qui fait que voilà, elle partage son vécu, mais sans avoir le côté dur
1: de
0: la musique.
1: Ah ouais.
0: Donc voilà, et puis c'est quelqu'un qui s'intéresse aussi à ce qu'elle ne connaît pas, comme justement l'improvisation jazz. Il y a des fois entre profs, on se pose la question, mais pourquoi tu fais ça, comment tu fais? Donc on évolue constamment au sein de notre métier, on se remet tout le temps en question. Et elle fait partie de ces personnes-là qui se remettent en question et qui essaient de faire le mieux possible, mais tout en gardant effectivement ce sérieux, parce qu'on est quand même une école de musique et on n'est pas des animateurs, quoi.
1: Et puis la différence de tous ces professeurs, c'est ça qui fait la richesse de l'école aussi, hein. Chacun vient avec sa méthode aussi, peut-être un peu.
0: Oui, c'est ça, exactement.
1: Alors, cette école de musique, elle va ouvrir, ce sera les mêmes jours, même horaire, vous ne changez rien?
0: C'est ça, ça sera du lundi au... Excusez-moi, parce que...
1: Vas-y, sinon
0: on a oublié, quand même un cours important, qui est quand même le cours de chant.
1: Ah ben oui.
0: Donc un cours de chant, technique vocale, donc pas de chant musique actuelle, hein, pas de chant lyrique, et par Elena Salguero. Ce qui est quand même important, parce que c'est une chance d'avoir ça, c'est ça. On a, c'est les professeurs de chant sont rares. Hein. Et je pense à ça juste parce qu'il y aura une petite précision sur les horaires. Donc les cours se feront comme les années précédentes, du lundi au vendredi. Ils peuvent se faire le samedi, mais jusqu'à aujourd'hui, il n'y avait pas cours le samedi. Et
1: le là, samedi, ça la demande ou quoi?
0: Non, c'est qu'il n'y a pas de proposition de professeur qui serait disponible samedi. Enfin, tout peut se faire du lundi au vendredi, donc c'est très bien. Puis souvent, puis le week-end, on est occupé à faire autre chose, et notamment des concerts. Donc voilà, donc du lundi au vendredi, il y aura éventuellement des propositions de petits stages de chant, justement, en plus des cours de chant hebdomadaires, le samedi matin. C'est pour ça que je t'en parle, mais tous les deux mois. Mais voilà, mais autrement, les cours hebdomadaires se feront du lundi au vendredi. Ça peut être de 8h30 à 9h.
1: Ok. Au niveau des tarifs, c'est stable? Il y aura une petite augmentation ou
0: Non, ça bouge pas. Depuis septembre 2025, donc on a été obligé de faire une légère augmentation, mais là ça bouge pas. Donc c'est 135 € par trimestre pour les cours entre guillemets normaux, donc une demi-heure de cours hebdomadaires par semaine, plus la formation musicale si on le désire. Et l'accessibilité aux pratiques collectives hebdomadaires, si on veut rentrer dans l'atelier de jazz ou l'orchestre d'harmonie, etc., ou la batucada, c'est 20 € par trimestre.
1: D'accord.
0: Et ensuite, on a des tarifs pour 45 minutes de cours hebdomadaires qui sont de 190 € par trimestre. Et pour ceux qui ne sont pas élèves, qui veulent juste participer intégrer les pratiques collectives, c'est 80 € par trimestre.
1: Ok. Si quelqu'un veut venir se tester, le premier cours est gratuit.
0: Alors, le premier cours est gratuit, c'est pas tellement le mot. C'est-à-dire que, dans la mesure du possible, un professeur peut accueillir quelqu'un pour faire un essai.
1: Mais dans la mesure du possible. Peut-être pour conforter l'idée que cette personne-là veut vraiment faire de la musique aussi.
0: Oui, c'est ça. Puis le feeling aussi avec le professeur.
1: Oui, oui.
0: Mais ça, c'est dans la mesure du possible. Parce que moi, par exemple, je suis toujours plein en cours.
1: Il ne boit pas, hein, c'est les cours qui sont pleins.
0: C'est ça. Donc voilà, mais c'est difficile du coup de trouver des moments comme ça. Par contre, moi, comme je fais des cours collectifs, c'est vrai que j'ai eu la possibilité d'accueillir pendant un cours un autre élève qui s'installe derrière une autre batterie et qui sait, et puis en général il reste.
1: Il reste après,
0: mais bien sûr il y a possibilité d'accueillir, et d'autres professeurs aussi, mais je pense par exemple à un professeur qui vient qu'une seule journée et qui n'a pas le temps. Bon, ça peut arriver, mais en général quand même on arrive à se débrouiller pour pouvoir faire un essai.
1: Les instruments, justement, tu parles des batteries, vous fournissez, ou les élèves peuvent venir avec leur propre instrument aussi?
0: Oui, alors pour la batterie, non, mais sûr, il y a quand même 4 batteries installées à l'école de musique. Donc, mais quand on prend un cours de batterie, on s'installe derrière une des batteries de l'école de musique. Et après, pour chez soi. Mais là, c'est vrai que c'est une démarche personnelle. Au début, on peut faire ça, mais c'est vrai qu'au bout de 6 mois, 1 an maximum, il faut une batterie. Certaines batteries électroniques, parce qu'ils sont en appartement, ils ne peuvent pas faire autrement. On a eu des fois une batterie qui était qui à disposition pour mettre en prêt. Mais aujourd'hui, je ne pense pas qu'on ait ça. Mais autrement, en guitare, par exemple, on a beaucoup plus, on a pas mal de guitares, notamment pour les petits de 3/4, à disposition, qu'on met avec quand même là une petite location pour pouvoir au moins l'entretenir chaque année, l'instrument. Et pareil pour certains instruments, mais voilà, il faut qu'on refasse le point sur le parc. L'instrument que nous avons, puisqu'après c'est c'est plus difficile d'avoir un violon disponible, une flûte traversière disponible, etc. Donc, mais on a quand même certains instruments disponibles. Ouais.
1: Après, c'est bien que les élèves puissent pratiquer un peu chez eux, donc qu'ils aient la possibilité d'avoir un instrument chez eux aussi. Enfin, après, ça, c'est une histoire avec les parents, enfin, je pense. Oui.
0: Mais de toute pour la flûte traversière, par exemple, je prends cet exemple-là parce qu'on n'a pas de flûte à disposition. Mmh. Et en plus, bon, les instruments de soufflant, c'est très personnel. Quoi. Donc, en général, quand une personne veut s'inscrire, elle fait la démarche de soit acheter, soit de louer un instrument. Mmh. On donne des contacts de magasins qui font ça.
1: Alors, on a compris, donc, au niveau financier, vous faites payer beaucoup, et c'est tout à fait normal, mais est-ce que vous avez, pour finaliser peut-être votre budget, si vous avez des aides de la municipalité, de la communauté des communes, est-ce qu'on vous soutient quand même ?
0: Oui, bien sûr, ouais. Donc, c'est simple. Si on n'avait que ces ressources-là, c'est-à-dire le paiement des cours, il n'y aurait plus d'école de musique.
1: Ouais.
0: Voilà, ça paye peut-être, je ne suis pas dans les comptes, mais peut-être la moitié de ce que coûte en fait l'école de musique, hein, puisqu'on est, voilà, c'est quand même une équipe de salariés, un CDI,
1: ouais.
0: Avec tout est carré, avec une convention qui correspond à aux conditions de ce métier. Donc tout ça, ça coûte de l'argent. Et heureusement que pour pouvoir boucler le budget, on a les subventions de la mairie, de Massub, de CISAN, subventions de Val-de-Gers, subventions du département.
1: Ouais.
0: Donc on a tout ça qui nous permettent d'être vraiment, vraiment, vraiment juste. Et même des fois, l'année dernière, il y avait quand même un déficit par rapport à beaucoup de choses, l'augmentation des charges, etc.
1: Ouais.
0: Et là, Val-de-Gers a promis de combler le trou. Mais ouais. Moi, je n'ai pas vérifié, il faut aller voir le truc.
1: On va aller voir.
0: C'est ça.
1: En tout cas, les subventions ont été maintenues. Ça, c'est important aussi parce qu'il y a beaucoup de baisses de subventions.
0: Oui, les subventions ont été maintenues. Il y a eu peut-être une petite baisse. Alors ça, c'est le bureau en parlerait mieux que moi. Une petite baisse, je ne sais plus sur quelle subvention, mais en général, voilà, ça a été quand même maintenu. Et heureusement, parce que je rappelle qu'on est une association, on est une école de musique associative avec deux bureaux, deux associations, donc sur Massub et sur CISAN. Donc on est une école de musique intercommunale officieusement. Et aujourd'hui, ça tient, mais ça reste tous les jours un problème quand même, notamment pour le bénévolat, puisqu'on a quand même des personnes qui sont au sein du bureau et qui sont finalement employeurs d'une dizaine de salariés, donc ce qui n'est pas rien. Et c'est vrai que c'est difficile de trouver, il y a le bureau qui va changer au sein de Massub en octobre, et pour l'instant on ne sait pas. Et donc aujourd'hui, l'école de musique elle marche très bien. Ça apporte énormément de dynamisme au sein du territoire. Et je pense que on est très heureux d'avoir toutes ces subventions, mais on peut dire que c'est normal.
1: Ouais. Ben oui, parce que vous avez, évidemment, c'est quand même crucial pour la vie du territoire aussi.
0: Voilà.
1: Ouais.
0: Mais sinon, il n'y aurait pas d'école de musique.
1: Tout ce que vous apportez, c'est quand même important. Ouais. Je crois qu'on a été à peu près complet. On peut retrouver des infos de l'école de musique sur les réseaux, non ? Vous êtes sur Instagram, il me semble.
0: Instagram, depuis que tu m'as dit que...
1: Ouais, qu'il fallait y être.
0: Facebook, ouais. Avant ça, donc toujours sur Facebook, ouais. Et un site internet.
1: Et un site internet où on retrouvera donc toutes les infos qu'on a données aujourd'hui. Merci beaucoup, Nicolas. On bouge pas.
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1: Nous sommes toujours donc sur Radio Coteau et j'ai le plaisir d'accueillir Nicolas Mendous qui est, en dehors d'être directeur de l'école de musique de Massub CISAN, est aussi un organisateur d'événements. Et oui, ça lui arrive. Alors c'est aussi le créateur d'un label, hein, Elvin Prod, qui est né quand ce label, Elvin Prod, Nicolas ?
0: Alors il est né... Il est né il y a plus de 2 ans et officiellement il y a 1 an puisqu'il est sous il est porté par l'association Jazz and B.
1: Ouais.
0: Donc voilà, donc il existe depuis 2 ans on va dire.
1: Eh bien, c'est bien que tu parles de Jazz and Bee parce que Ivan, il va en être question puisque vous organisez pour la première fois un mini festival du côté de Massum, un mini festival de jazz. Et ce mini festival, eh bien, il se tiendra demain. Alors, on est un peu chaud sur la communication, là. On s'y prend peut-être un peu tard. Mais c'est un test, quoi. C'est un essai, un peu, donc, que tu as voulu faire, là.
0: Oui, j'aime pas trop ce mot-là, parce que c'est vrai qu'il a été... Moi, j'ai jamais employé ce mot-là. Il a été employé, mais je suis déterminé à faire...
1: un festival l'année prochaine.
0: La première édition d'un festival en 2027.
1: Ouais.
0: Donc, c'est plutôt une soirée de lancement.
1: De lancement, oui. Ouais.
0: Voilà, donc... donc, effectivement, on est là, la veille de ce mini-festival de jazz. Et même, on m'a dit que c'était mieux, là, comme la veille, hein. Donc c'est pour ça.
1: Ah ben c'est sûr, ça pour un rappel, c'est super.
0: Voilà. Donc oui, ça s'est fait un peu au dernier moment. Donc il y a cette idée de faire un festival en 2027 et qui et finalement en juillet, en voyant la scène, on a une scène Place du Forêt à Massub.
1: Ouais.
0: Je me suis dit c'est dommage quand même de pas faire quelque chose cet été. Et qui pourrait annoncer symboliquement la création d'un festival. Voilà. Et donc, j'ai demandé à mes copains musiciens, est-ce qu'ils seraient prêts à venir jouer avec peut-être un petit budget, peut-être pas de budget.
1: Oui, ou carrément venir jouer bénévole. Quoi,
0: exactement.
1: En fait,
0: ouais. Et pour pouvoir lancer l'idée et de faire ça vraiment de façon très simple. Et tout le monde a été à fond. On a réussi à trouver une seule date en commun, donc le 27 août, demain. Et au final, le projet s'est construit petit à petit. Donc je suis allé voir le maire de Massub, Roger Bray, qui était à fond sur l'idée du festival déjà, et bien sûr de cette soirée de lancement, donc avec un gros soutien de la mairie. Et puis finalement... du comité des fêtes, la Peñama Sylvaine, du rugby, d'autres partenaires comme le Super U, etc.
1: Ben, tout Massub s'est mis derrière.
0: Tout Massub, voilà. Donc, tout le monde a été hyper enthousiaste pour participer à ça, pour soutenir l'idée. Et donc, ça s'est construit petit à petit pour en arriver à cet événement de demain.
1: Alors, tu l'as nommé mini-festival de jazz. Il y aura quand même trois groupes.
0: Oui, il y aura trois groupes.
1: Ouais.
0: Donc, c'est sur qu'une soirée, à partir de 19h, Place du Forail. Mais il y aura quand même trois groupes. Donc, il y aura Jazz and Bee, Mabec Quartet et Quarks Trio. Donc il y aura un début de concert à 19h Place du Forêt, mais au niveau de la terrasse du café, avec Jazz and Bee. Donc vraiment un concert plutôt intimiste, acoustique. Et,
1: Jazz and Bee, je vous le recommande. Hein.
0: Oui,
1: j'ai vu un concert aussi, Jazz and Bee dans un petit parc, c'était magnifique.
0: C'est ça. Et... voilà, donc qui pratique un jazz, enfin qui pratique, je joue dedans. Hein,
1: oui, on joue.
0: On a un répertoire de jazz moderne, voilà, pour faire court, avec même quelques standards au sein du répertoire. Et ensuite, à partir de 20h, on aura les concerts sur la scène. Avec Mabec Quartet, qui est un quartet de jazz, qui un répertoire qui rend hommage à Édith Piaf.
1: D'accord. Donc Édith Piaf revisité en jazz alors.
0: Édith Piaf revisité en jazz avec Elena Salguero au chant, donc dont on parlait tout à l'heure.
1: Alors,
0: qui donne des cours à l'école de musique. Hein. On voit les ponts, les liens.
1: Oui, bah c'est sûr. Ouais. Et à la batterie, il y a Monsieur.
0: Exactement. Et donc au piano, Luis-René Portillano, qui est le professeur de jazz de l'école de musique. Et à la contrebasse, Yannick Laudal, qui est un contrebassiste local, qui habite à Tournan. Je ne donnerai pas son adresse et son numéro de téléphone.
1: Il est à côté de l'auditorium.
0: C'est ça. Et donc, qui est un super répertoire. Alors, je dis ça parce que c'est un répertoire qui existait déjà. Donc c'est une formation avec Elena et Luis-René Portillano qui sont originaires de Malaga en Andalousie.
1: Ouais.
0: Et donc c'est un répertoire qui jouait là-bas avec un contrebassiste qui s'appelle Marcus Neder, qui est un énorme contrebassiste espagnol d'origine allemande, et avec qui j'ai eu le plaisir de jouer en début d'année en Andalousie. On a fait un concert dans un club de jazz, ça s'appelle le Speaky Jazz Cocktail, je crois, et super lieu, et où on a joué ce répertoire, hein, en quartet, donc avec Marcus à la contrebasse. Et donc, ouais, donc c'est un super, super répertoire qui revisite Edith Piaf.
1: C'est,
0: et donc,
1: c'est eux qui l'ont créé, ce répertoire-là, ou il existait déjà ces versions jazz de, d'Edith Piaf?
0: Non, non, non, c'est Louis René et Elena qui l'ont créé, qui ont arrangé les morceaux. Voilà, nous, on se greffe dessus. On a été invités à y participer et à y mettre notre petite contribution.
1: Ouais.
0: Et donc voilà, donc c'était un répertoire maintenant qui va se produire aujourd'hui, mais en France. Voilà. Et ensuite, on aura le trio Quarks, avec toujours lui, René Portogliano au clavier. Pierre Bresson au saxophone, qui joue dans Jazz and B. Et Bernard Treffel à la batterie. Voilà, qui est un répertoire plutôt. Donc, Louis René qui joue à l'orgue, l'orgue C2, qui est donc. Ça va être. Qui correspond donc à une musique plus funky, latin un peu, voilà.
1: On les a vus il n'y a pas longtemps à Boulogne, non, il me semble, le Quark Studio.
0: Oui, ils ont joué à Boulogne sur Gess, à la Guinguette.
1: Ouais, au Lutetia, ouais.
0: Voilà, au Lutetia, c'est ça. Début août, ouais.
1: Bien, ben, un beau programme en tout cas pour ce mini-festival, comment tu l'appelais.
0: Oui, c'est...
1: c'est et tous ces groupes sont signés sur le label Elvin Prod ou pas?
0: Sauf Mabec, pas encore, mais pourquoi pas. Mais oui. Voilà.
1: Donc, c'est un appel.
0: Après, c'est vrai qu'il y a aussi une volonté au sein du label d'avoir des formations qui proposent des compositions. C'est pas comment dire que du copinage, quoi. Donc faut vraiment, il y a quand même un choix esthétique, donc on verra pour la suite. Et oui, donc je voulais dire aussi pour le festival, donc il y aura sur place la buvette qui sera gérée par le Café du Forêt, qui est partenaire aussi, j'ai oublié de citer tout à l'heure, qui est partenaire du projet, et la restauration par le club de rugby de Massab.
1: Ils ont l'habitude,
0: qui ont l'habitude, mais enfin, qui pareil, qui ont répondu de suite, il n'y a pas de souci, on va le faire, hein, et donc il y aura un menu à 12 €, qui sera melon plus poulet mariné frites et dessert.
1: Super.
0: Voilà.
1: Mais ça manquait un tel événement à Massab, il me semble, moi.
0: Je pense
1: festival
0: que ça...
1: de musique comme ça. Ouais.
0: Je pense que ça manquait. Moi, ça fait un petit moment que j'avais cette idée-là. Là, c'est du jazz, ça aurait pu être autre chose. Moi, je pense que du métal... serait moins marché.
1: Oui. Non, mais c'est du jazz assez varié en plus dans la proposition, quoi.
0: C'est ça, c'est-à-dire que là, c'est assez, on reste quand même sur une soirée assez variée, mais on peut encore ouvrir les portes. On peut très bien avoir aussi du jazz manouche, on peut avoir du jazz festif, on peut avoir des projets d'improvisation, vraiment des choses très, très différentes. Ça laisse beaucoup de portes ouvertes. Ouais.
1: Donc, le jeudi 27, c'est demain, c'est à partir de 19h. Si la météo est un peu turbulente, vous avez la salle des fêtes, de toute façon.
0: Voilà,
1: le festival a lieu quand même.
0: Le festival a lieu. Si vraiment le temps ne le permet pas, il y aura le plan de repli à la salle des fêtes. Mais en maintenant à 19h, dans le café, le concert de Jazz and Me, donc de 19h à 20h, et ensuite, à la salle des fêtes, Mabec et Quarks.
1: C'est des sets de combien en durée? Bon, vous, une heure, après Mabec à peu près pareil?
0: C'est une heure, hein, une heure environ. Il y a le dernier groupe à 21h, pourra jouer un peu plus.
1: S'ils veulent.
0: Voilà, s'ils veulent.
1: Il y a le public aussi qui peut...
0: Ils ont la possibilité de jouer un peu plus, mais ça pourra éventuellement durer une heure et demie, mais voilà.
1: Il y a une idée, après, à la fin, d'un jam entre tous ces musiciens, hein, qui se retrouvent sur scène ou pas? Vous y avez pensé à ça?
0: Eh bien, on y pense toujours. C'est pas préparé, et comme d'habitude, et c'est comme d'habitude, on verra sur le moment.
1: Au feeling.
0: C'est, y a toujours possibilité de ça. Voilà.
1: Bon, alors donc, bon, là c'est prêt, le mini-festival c'est demain, mais évidemment il y a cette idée de créer un festival dès 2027, à peu près dans les mêmes zones, enfin au niveau de la date, je veux dire.
0: Oui, c'est ça. Alors,
1: au mois d'août, ce serait ?
0: Au mois d'août, ouais, parce que l'idée c'est de faire ça, d'occuper les espaces de nature, donc c'est de faire des concerts en plein air. Pas que, hein. Il pourrait y avoir aussi des ciné-concerts au cinéma ou des interventions à la médiathèque, enfin, oui, peu importe, oui. Mais il y a quand même cette envie de faire, d'occuper les espaces de nature, parce qu'à Massub, on a donc la place du Forat, mais aussi on a le parc d'Asté, qui est un énorme parc, qui peut accueillir beaucoup de choses. On a aussi l'île d'Agère,
1: ben évidemment,
0: un magnifique parc aussi, ombragé. On a des petits endroits comme le cloître du cinéma, où il peut y avoir des choses très intimistes. On a d'autres lieux aussi, des petits parcs, c'est nos lotissements. Donc vraiment, on a beaucoup d'espace qu'on peut occuper, avec des logistiques très différentes. On peut avoir des concerts, des rendez-vous très simples en acoustique, parfois des duos, des trucs vraiment très très... très intimiste, ou d'autres choses beaucoup plus sur scène avec la sono, etc. Donc, et l'idée est de faire ça donc en été, parce que bon, déjà par rapport aussi pendant la saison, on est quand même occupé, très occupé par autre chose, et aussi pour que le temps nous le permette, pardon. Et donc pour l'année prochaine, il y aurait éventuellement ce créneau du 12, 13, 14 août. Donc,
1: trois jours de concerts, enfin, de concerts, de conférences, peut-être de projections de films,
0: de
1: stages,
0: d'ateliers, la pédagogie dans tout ça. Donc ouais, trois jours. Bon, je dis deux trois jours, mais à force de dire deux trois jours,
1: on va dire trois.
0: Je me dis autant dire trois, parce qu'il y a vraiment l'envie de faire ça quand même, sur en profiter vraiment avec une accessibilité au concert comme pour demain, c'est-à-dire un concert gratuit. Voilà. Donc tout ça, c'est à l'idée et le projet est à finaliser très bientôt.
1: Bah, il y a le budget à faire, il y a plein de les demandes de subventions, évidemment. Voilà, il y a des dossiers à monter.
0: Il y aura tout ça à faire, mais il y a vraiment un soutien.
1: Il y a des pistes sur les musiciens, sur les groupes, sur les artistes déjà. T'as des...
0: Il y a quelques pistes. Alors déjà, il y a la volonté de faire jouer des musiciens locaux.
1: Disons en Gersois régionaux, quoi.
0: Gersois tout d'abord, pas parce que on n'est pas ouvert ailleurs, bien entendu. Mais déjà parce qu'on a pas loin de chez nous une richesse au niveau. On a des musiciens très talentueux qui vont jouer ailleurs, en fait. Et donc c'est dommage de ne pas les voir ici. Moi je pense, enfin je ne vais pas citer des noms, mais il y en a quand même pas mal. Et ensuite il y a des idées déjà de petites têtes d'affiche. De Toulouse, de Bordeaux. Pour l'instant, on n'a pas pensé à... Il faut que j'appelle Winton Marsalis pour savoir si ça l'intéresse.
1: Je te donnerai les coordonnées de mon cousin.
0: Et par exemple, exactement. Donc le but, c'est que ce soit quand même que ce soit un projet à taille humaine qui permette de garder l'accès aux concerts gratuits.
1: Ça, c'est important.
0: Ça, c'est important, oui, parce que dans la mesure où on commence à avoir une entrée payante, à avoir des grosses têtes d'affiches qui coûtent beaucoup d'argent, mais déjà, on prend le risque que ça ne puisse pas continuer.
1: Ça ne se pérennise pas,
0: Et puis, vraiment, le but, c'est que tout le monde puisse avoir accès aux concerts. Moi, j'ai un problème avec beaucoup de festivals où les entrées sont très chères. Je trouve pas ça normal. Ça s'explique, hein. C'est par rapport au cachet toute la logistique qu'il y a derrière, etc. Donc c'est justifié, mais je trouve pas ça normal. Il faut que les concerts soient accessibles pour tous. Et je sais plus ce que je voulais dire.
1: C'est essentiel, hein, de partir sur un festival gratuit pour tous, franchement. Donc on espère te revoir peut-être avant l'été, l'année prochaine, pour nous présenter ce festival. Il aura un nom ou pas ?
0: Il aura un nom. Pour l'instant,
1: on l'a pas.
0: L'instant, on l'a pas, non. J'ai quelques idées, mais Voilà, j'attends pour à l'annoncer.
1: Super. Voilà. Ben, moi, je suis sûr qu'à ma sub, ils doivent être déjà sur les... Enfin, je ne sais pas, ça doit trépigner un peu parce que ça va être un plus quand même pour la ville.
0: Oui. Hein? Oui, il y a vraiment...
1: Un enthousiasme.
0: Ouais, c'est ça. C'est ça. Et je suis très, très heureux de ça parce que... Parce qu'effectivement, ça manquait. Après, ça n'aurait pas voulu dire qu'il y aurait eu cet engouement. Mais il y est et je suis très heureux de ça.
1: Tu le sentais avant de proposer? Tu sentais qu'il y avait la place, enfin, qu'il y avait l'ouverture ou pas?
0: Je sentais qu'il y avait ce besoin. L'ouverture, comment dire? Je le sentais aussi, mais j'étais surpris... De
1: l'enthousiasme.
0: D'avoir cet enthousiasme qui est. Je ne m'attendais pas à cet enthousiasme-là. Je me suis dit, oui, il n'y aura pas de problème et ce sera accueilli avec plaisir. Mais avec autant de plaisir, non, j'ai été surpris, donc c'est encore mieux.
1: Donc, on attend impatiemment la première édition de ce nouveau festival jazz qui se déroulera à Massove.
0: C'est ça, demain.
1: Demain, ça c'est le mini, le gros festival 2027, l'année prochaine, oui. Non, demain c'est mini festival.
0: Oui, tu veux dire le festival qui accueillera 5000 personnes.
1: Oui, voilà, c'est ça à peu près. Oui.
0: C'est ça.
1: Groger, il y a la place pour 5000 personnes. Merci en tout cas, Nicolas, merci beaucoup d'être venu encore sur Radio Coteau.
0: Eh bien, grand plaisir, merci à toi encore pour tes invitations et ton soutien.
1: Et on va écouter nos amis de Jazz & Bee Quartet.

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1: Bonjour chers amis et bienvenue sur les ondes de Radio Coteau 97.7 104.5. Je vous rappelle que vous pouvez nous entendre également sur le www.radiocoteau.com. Aujourd'hui nous allons évoquer un événement qui aura lieu le samedi 12 septembre à partir de 16h où, me direz, mais au domaine de Poussignan, ça se passe à Saint-Loup et ça s'appelle la Max Fit Night. Pour nous en parler, j'accueille mes invités du jour. Donc bonjour Peggy.
2: Bonjour.
1: Bonjour
2: à tous.
1: Bonjour Mathias.
3: Bonjour.
1: Bonjour Maxime.
4: Bonjour.
1: Alors pour commencer, je vais vous demander, on va faire un petit tour de table, je vais vous demander de vous présenter et dans quel cadre vous intervenez aujourd'hui, peut-être du domaine de Poussignan, peut-être d'autres choses, je ne sais pas. On va commencer honneur aux dames, Peggy. Que l'on connaît puisqu'elle était déjà venue à Radio
2: Coteau. Tout à fait. J'étais venue pour une toute autre soirée qui se passait aussi au domaine de Poussignan. C'était une soirée drag queen. Et là, on vous propose une soirée en partenariat avec la salle de sport de Max, qui est présent à Lombèze. Donc, ce sera le 12 septembre. Une soirée qui allie le sport... et puis une soirée DJ set avec bien sûr la présence de foot.
1: On rentrera dans le détail de la soirée tout à l'heure, Peggy, okay. Mais depuis combien de temps vous travaillez au sein de ce domaine?
2: Je gère le domaine de Poussignan depuis 7 ans. Voilà, on est un domaine où nous recevons des mariages et on a à cœur de faire vivre un peu le territoire et on propose en général une soirée par an au sein de notre domaine.
1: Très bien, on va continuer cette présentation rapide, peut-être Mathias, c'est ça?
3: Ah oui.
1: Alors, pourquoi tu es là aujourd'hui?
3: Alors du coup, moi je suis alternant chez Max Training, donc le co-organisateur de l'événement. J'ai démarré en stage chez Max du coup l'été dernier. Donc dans la communication et le marketing, donc je m'occupe pas du tout de la partie coaching mais plutôt de justement ce côté événementiel et communication. Donc comme le stage s'est bien déroulé, j'ai décidé avec Max de poursuivre sur une alternance d'un an.
1: Ouais.
3: Donc là mon contrat se finit fin de semaine, mais je serai également là aussi pour l'événement, donc pour participer à la mise en place et tout le bon déroulement de l'événement.
1: Donc on a la chance de t'avoir aujourd'hui avec nous.
3: Voilà, exactement.
1: Quel cursus, quelle école?
3: Alors du coup, moi je suis à l'Abège à Winsport School, donc j'ai validé ma troisième année, je passe en master l'année prochaine.
1: Que, si on devait définir cette école, c'est quoi?
3: C'est une école de marketing et communication autour du sport.
1: Autour du sport, c'est très ça. Bien. Et donc j'accueille pour la première fois Maxime Bounouré, je ne sais pas comment on prononce ton nom.
4: C'est bonjour ça. Patrick, merci. Bounouré, pas
1: Bounouré.
4: Facile à écrire, pas facile à prononcer. Maxime ou Max pour plus intime.
1: Et alors, donc, gérant de Max Training à Lombèze, c'est quoi l'histoire de Max Training?
4: C'est ça. Gérant et coach sportif, donc gérant de Max Training. L'histoire a commencé il y a quelques années où on a été délocalisé. En gros, on est venu dans la région, dans le Gers, et notamment à Lombèze, créer une petite famille. L'idée de faire bouger les gens, bouger les gens, étant proche d'eux. Dans le territoire, s'inscrire vraiment ici, proche des uns des autres, fait du sport un peu dans les différents villages et finalement, ça a bien marché. On va peut-être ouvrir une salle.
1: Ouais.
4: Et ça a pris jour il y a 4 ans. On a ouvert Max Training avec à peu près 100 mètres carrés. On a doublé l'année d'après à 200 mètres carrés.
1: C'est situé où exactement?
4: C'est situé dans la zone de la Pouche, juste à côté de Chaussures du Château, de Aldi, là où il y a le Intermarché. On a 200 mètres carrés du coup, on a ouvert un espace extérieur, notamment on fait quelques soirées événementielles. L'idée c'est de faire bouger les gens, comme je l'ai dit. On a pour objectif de rendre la pratique sportive accessible et conviviale, motivante, avec un véritable accompagnement et pas simplement un accès à une salle.
1: Et ton parcours, il est sportif? Enfin, ton histoire, elle est tout en liée au sport ou c'est que depuis que vous êtes installé à Lombez?
4: Pas mal quand même. J'ai commencé le sport assez tôt, touché à différents sports, passionné depuis quasi toujours. Sport collectif, individuel, voilà, du foot, du rugby, du tennis, un peu de boxe, un peu touche à tout. Le sport en général me plaît, je suis passionné et, à regarder, mais surtout à faire et à accompagner. Voilà, pas reproduire les mêmes erreurs que j'ai pu vivre, ce qui me tient à cœur. J'ai d'abord travaillé dans un tout autre domaine, parce qu'on m'a un peu écarté de cette voie à l'époque. J'ai un peu vagabondé. Du chantier, de l'électricité, des panneaux solaires, bon bref, jusqu'à...
1: C'est un homme complet.
4: Ouais, j'ai plusieurs vies, on va dire. Et finalement, jusqu'à être, ouais, repartir sur ma passion, bosser sur Toulouse quelques années. Voilà, coach perso, dans une salle, en association. Et finalement, voilà, comme j'ai dit, on est expatrié entre guillemets, quoi. On a bougé ici et on est très très content de... d'être là et on veut continuer.
1: C'est donc, un retour aux sources, à la campagne ou...
4: Oui, c'est ouais. Une période de ma vie où on était ouais. À la campagne, voilà, proche vers Yum à Beaufort.
1: D'accord.
4: Et on voulait aller...
1: retrouver un peu ces sensations-là.
4: Ouais. Ouais. Une opportunité qui a fait que... Et c'est bon.
1: Et alors, Max Training, qu'est-ce qu'on propose comme activité sportive?
4: Ben, on a, déjà, il faut dire que Max Training, c'est du coaching sportif avant tout. Donc en gros, c'est soit du coaching perso ou en petit groupe jusqu'à...

0: s'entraîner, mais toujours sur le suivi, l'œil du coach, quoi. Voilà.
1: Mais là, tu parles de cross-training, de crossfit. Bon, c'est quand même pour des vrais sportifs, quoi.
0: Pas enfin, forcément, non.
1: Ah bon? En fait, moi, j'imaginais. Ouais,
0: ce qu'on veut, c'est casser un peu tous les codes. Les préjugés, il faut se dire que là, on est vraiment là pour accompagner les gens. Hein? Et tout le monde peut venir. Peggy, elle peut en témoigner. On voit différents.
1: On lui demandera
0: âges,
1: tout à l'heure. On lui demandera.
0: Différents niveaux. Ouais. Et ouais, Peggy vient aussi s'entraîner. Ah ouais. Pour voir sur sa vie à 2000 à l'heure.
1: Ouais.
0: Donc, non. C'est... Vraiment, on s'adapte. Hommes, femmes, jeunes, moins jeunes. Voilà, on donne des niveaux d'adaptation, des exercices différents s'il faut. On a différents outils. Voilà, on met l'humain au cœur de notre projet, de notre attention.
1: Mmh.
0: Et voilà, l'idée, c'est de faire progresser, d'accompagner chacun à son niveau. Voilà.
1: Côté pratique, il y a une carte d'adhérent. Est-ce qu'il faut un certificat médical pour assister à tes séances ou...
0: Ouais, à savoir que ce n'est pas une obligation. Ouais. La réglementation n'impose pas le certificat médical. Moi, je le demande parce que voilà, c'est aider à prendre conscience un petit peu, voilà, se remettre en forme, bouger, voilà, c'est son projet, quoi. On veut bouger, ouais, mais ok, t'as passé la porte, c'est bien, moi je vais t'accompagner, c'est donnant, donc tu t'y mets, je m'y mets, et feu, on avance ensemble, voilà,
1: tout simplement. Et c'est des groupes de combien qu'on peut accueillir ?
0: Jusqu'à 12 maximum.
1: 12 maximum ?
0: Oui.
1: Il y a combien d'adhérents là ? Ça fonctionne bien ?
0: Là, on est à peu près à 130 adhérents.
1: Ouais, c'est pas mal, ouais.
0: Voilà.
1: Mmh. Ça a progressé tout au long des années ?
0: Oui, ça a progressé. Mais comme je disais, on a commencé. Clairement, j'étais avec mon camion. Je faisais des cours jusqu'à 6 personnes à droite à gauche dans les petits villages, Mont Blanc.
1: Dans les salles des fêtes, le MJC.
0: Ouais, côté des MJC, petit village. Et Noyant, bon, d'autres. Mmh. Ouais, ouais. Et finalement, j'ai atterri à la maison parce que Covid, parce que ceci, cela. Et en fait, je suis arrivé à 40, 50 personnes. Et là, c'était plus possible, quoi. Là, il a fallu bouger. Et après, 100, les 100 sont vite arrivés. Et là, on maintient 130, c'est très bien. Ouais.
1: Et le bâtiment,
0: un peu plus encore, mais pas beaucoup.
1: Il existait, le bâtiment, ou vous l'avez construit ?
0: Bâtiment qui existait.
1: Ouais. Aménagé, peut-être, pour le...
0: Non, on a tout aménagé.
1: Tout aménagé.
0: Un lieu vide, un ERP qui peut accueillir du public, on a tout aménagé.
1: Mmh.
0: On a tout fait avec la petite équipe, les adhérents qui m'ont aidé à bricoler, entre autres.
1: Ouais. Il y a beaucoup d'échanges et de partage, j'ai l'impression.
0: Ouais, ouais, il faut...
1: Ça.
0: Ouais, c'est ça, c'est ça.
1: Alors, je suppose que vous êtes visible, je vais demander ça aux communicants, vous êtes visible sur Internet, sur les réseaux sociaux ?
2: Ouais, alors on a un site Internet, maxtraining.fr, et sinon on a aussi Instagram, Facebook... Et également une chaîne YouTube.
1: Très bien, où toutes les informations sont relayées.
2: Oui, exactement, les événements, la vie de la salle, toutes les informations liées à la salle, etc.
1: Votre venue aujourd'hui sur Radio Coteau.
2: Exactement, aussi.
1: Donc, je soupçonne que le lien s'est fait par l'intermédiaire de Peggy, parce que je me demandais comment Max Training avait rencontré le domaine de Poussignan. Peggy va nous raconter tout ça, mais peut-être avant, c'est quoi le domaine de Poussignan, Peggy ?
3: Alors, le domaine de Poussignan, c'est un château et un domaine où nous recevons essentiellement des mariages et on fait des événements également. On reçoit également des anniversaires, toutes fêtes.
1: Mmh.
3: Voilà. On est un domaine de plus de 100 hectares en bio. Voilà, vous avez une partie château avec piscine et une partie où il y a des grandes arcades où on reçoit donc Max Training.
1: Et quand vous parlez de recevoir des gens, ça fait, c'est quoi ? C'est hôtel, gîte, c'est...
3: Pas du tout.
1: Non.
3: On est un domaine en gestion libre.
1: Ouais.
3: Voilà, où les gens louent le domaine pour faire leur festivité.
1: Mmh.
3: Voilà.
1: Ils le louent pour plusieurs jours, une semaine,
3: oui,
1: ce qu'ils veulent,
3: sûr.
1: La durée qu'ils veulent.
3: Ouais, ouais. Aucun problème.
1: Et vous fournissez tout ce qui est restauration, tout ça ou...
3: Pas du tout.
1: Ah non.
3: Pas du tout. On laisse faire les pros, les traiteurs viennent sur notre domaine en fonction des besoins de nos hôtes.
1: Et alors, depuis la dernière fois que tu étais venu ici à Radio Coteau, y a beaucoup d'eau qui a coulé sous les ponts, quoique pas
3: mais
1: trop.
3: Surtout, je me suis mise au sport.
1: Ah, mais oui, c'est ça. La dernière fois, non ?
3: Non, la dernière fois, non. Voilà.
1: Quoi qu'il faut être sportif, non, pour faire ce genre de métier ?
3: Pas du tout. Pas
1: il faut
3: du
1: être
3: tout.
1: Active, en tout cas.
3: Mais ça aide, on est
1: ça
3: d'accord.
1: Aide.
3: Depuis
1: ouais.
3: que je vais chez Max, je me sens beaucoup mieux.
1: Mm-hmm.
3: Je suis plus efficace. Et puis, une fois qu'on a passé la porte, voilà. On y reste, on y est bien, on est soutenu. L'ambiance est bienveillante, les copines sont extra. Max est top dans son approche. Et vraiment, c'est quelque chose que j'ai mûrement réfléchi. J'ai mis du temps à passer la porte de cette salle, mais je ne le regrette pas du tout. Et... Et il pourra témoigner, je suis très active.
1: Très assidue.
0: Ouais, très,

0: ouais, très très.
1: Et je viens très régulièrement et je me sens effectivement beaucoup mieux depuis que je viens. C'est devenu indispensable.
0: Tu gères une équipe de combien de personnes au domaine ?
1: Au domaine, on est 8 en total.
0: 8 personnes ?
1: Oui.
0: Et vous pouvez accueillir, enfin, c'est quoi le plus grand nombre, enfin,
1: On a accueilli les soirées Sciences Po, par exemple, où nous étions 450.
0: Ah ouais, carrément.
1: Voilà.
0: Ouais, ouais. Et pour revenir à notre soirée Drag Queen, ça avait été un succès à l'époque.
1: Oui, c'était super ambiance. voilà.
0: Mais, ça avait été une première par ici, quand même.
1: Oui, c'était une première, oui, je m'en rappelle.
0: Mais je crois qu'après, ça a fait des petits.
1: Tout à fait. Mm. Mais là, on propose complètement autre chose.
0: Oui.
1: Voilà, une soirée festive autour du sport avec Max Training de Lombez.
0: C'est assez original aussi. Alors
1: c'est tout moi.
0: Ouais. Je vous propose une première pause musicale. C'est le choix de mes invités du jour. Donc, c'est un choix qui a quand même un lien avec ces activités. On va commencer par le Cornflake Chase. C'est donc extrait de la musique du film Interstellar, mais remixé.

0: 12 septembre, on vous attend au domaine de Poussignan pour une Max Fit Night en organisant partenariat avec Max Training. J'ai le plaisir d'accueillir aujourd'hui, ou de recevoir aujourd'hui dans le studio de Radio Coto, Peggy du domaine de Poussignan et puis Mathias et Maxime justement de la salle Max Training. Peggy, j'ai oublié de dire, on peut retrouver toutes les infos aussi en ce qui concerne le domaine sur Internet, hein, c'est ça?
1: Bien sûr.
0: Vous êtes bien présent, vous aussi.
1: Mais oui, je serai là, je participe.
0: Oui.
1: Et je serai derrière la buvette, ceux qui veulent venir me voir.
0: Pour la soirée?
1: Exactement.
0: C'est les côtés stratégiques, un peu.
1: Oh, c'est les primordial.
0: J'ai une petite question, Maxime. La musique est importante pour les séances de coach ou pas?
2: Oui, déjà, pour moi, elle est importante dans ma vie, c'est ouais. Clair. Elle va rythmer ma vie ou ma vie se rythme sur la musique. Voilà, je suis pas DJ non plus. On essaye de satisfaire tout le monde sur les musiques, entendez-le bien. C'est pour ça de temps en temps je demande des titres et là c'est marrant, personne ne répond. Presque personne, pardon. Mais oui, la musique est très très importante. Ouais, là, ça peut aider, ça peut soulager, ça peut porter.
1: Encourager,
2: ouais.
0: Alors, on va peut-être détailler un peu cette soirée. Enfin, que ça débute à 16h, donc c'est mi-journée, soirée, la nuit. Enfin, ça dure longtemps, non?
2: Oui. En fait, plus ou moins longtemps. Ouais, espérons le plus longtemps possible, surtout. Ouais. On va faire un événement sportif festif. Déjà, il faut rappeler que c'est dans un domaine exceptionnel,
0: ouais.
2: Clairement. Comme l'a dit Peggy, il y a une ouverture une fois dans l'année pour un événement hors du commun. Donc, que ce soit bien clair pour tout le monde. Franchement, je pense que c'est une chance d'y être. On démarre accueil du public en fait à 16h. L'idée, c'est de démarrer le Vote Team à 17h. Donc, le Vote Team, ça va être un parcours sportif, on peut dire. Parcours sportif en équipe. Équipe composée de 4 personnes, mixte ou pas, ça dépend vraiment de tout niveau. C'est ouvert à tout le monde, extérieur de la salle ou adhérent de la salle. Un peu sportif, oui, pour cette partie-là. Et voilà, on aura un format qu'on va dévoiler ce week-end, du coup, sur nos réseaux, sur Insta, Facebook. On dévoile tout ça, on fera le briefing et vraiment tout ce qui va se passer.
0: Et ce départ, c'est quoi? Il y a un circuit? C'est quoi?
2: Ouais, ben en fait, ça va être 3 circuits.
0: Ouais.
2: Je vais en dire, mais pas tout dire non plus.
0: Faudra
2: suivre.
0: On peut garder des secrets.
2: Ouais, c'est ça. On aura en 3 parties. Ce sera séquencé. Ça va partir par vagues. Et en fait, comme ça, il y aura et de l'activité, de l'animation. Il y aura un peu de... On pourra avoir une partie publique, on pourra soutenir les autres, regarder, des pauses aussi pour se restaurer, repartir de plus belle, tout simplement.
0: Ah oui, voilà. Je me posais une question, est-ce qu'on peut venir sans participer?
2: Oui, bien sûr,
0: en faisant le curieux, oui, on a le droit.
2: Tout à fait, ouais. On peut venir, ouais. On reste sur un accès privé, donc on a pris un pass exclusivement pour ça. On peut participer en tant que spectateur. On peut venir dès le démarrage des activités, comme on irait voir un match de rugby, par exemple, à Lombès ou à Lille, faire de concurrence. et après, on peut boire un coup à la buvette, rester pour la soirée. Si on n'est pas sûr, on peut aussi rajouter des petites choses au moment, il n'y a pas de souci. Voilà, passer un bon moment tout simplement, quoi. Se faire sa propre opinion.
0: Est-ce qu'il faut s'inscrire à l'avance ou pas du tout?
2: Oui. Ah. Oui, il faut s'inscrire à l'avance. Si possible, c'est toujours mieux. En tout cas, pour le Vote Team, il faudra absolument s'inscrire à l'avance. Sinon, c'est pas possible. Désolé, dernière minute, il y a trop d'organisation, trop de choses à mettre en place au niveau logistique. C'est pas possible. Et par contre, sur le reste, l'accès à la soirée, au domaine, on peut aussi s'inscrire jusqu'à la dernière minute.
0: Ouais.
2: Ou même arriver.
0: Sur le moment, s'il y a de la place, on vous prend.
2: Ouais, voilà. Ça y est, on s'est libéré la soirée, on peut venir.
0: Et vous avez une estimation, vous attendez combien de personnes? Enfin quoi, c'est une première en fait, Peggy?
1: Oui, tout à fait.
0: C'est
1: une
0: première.
1: Soirée sportive et festive, c'est une première. Mais je pense que si on n'essaie pas, on ne sait pas.
0: Ouais.
1: Nous, notre désir, c'est de faire passer une très bonne soirée à tout le monde, sportif, non sportif, ceux qui viennent juste faire la bringue, juste regarder. Vous avez un excellent DJ qui sera là en fin de soirée. Nous avons des arcades qui nous permettent de recevoir du monde et à l'abri. Mmh. Donc, c'est vrai qu'au niveau de l'accueil, on peut se permettre de recevoir pas mal de gens. Toutes les personnes sont les bienvenues, sportives, non sportives. Un bar à cocktail sera de toute façon là pour accueillir.
0: Avec Peggy derrière.
1: Exactement, entre autres. Je ne serai pas seule.
0: Ouais, mais il faut être plus nombreux qu'à l'accoutumée quand on organise une soirée comme ça. Il y a des extras qui viennent aider ou pas?
1: Oui, bien ouais, sûr. J'ai une équipe de choc qu'apprécie et j'ai la chance d'avoir Guillaume de la Maison d'Espoué qui nous fera les cocktails ce soir.
0: Ah, en plus.
1: Voilà, qui est un grand artiste ouais. Qui va nous régaler.
0: Super. Et je t'ai pas posé la question tout à l'heure à la salle, tu es seul ou il y a une équipe?
2: Du coup, seul coach la plupart du temps. J'ai aussi Alix, notre coach, qui vient me soulager sur deux soirées. Ouais, il prend le groupe sur lundi, mercredi soir. Ça permet d'avoir notre coaching aussi, c'est cool. Moi, en parallèle, ben, souvent, je fais du coaching perso ou un peu d'administratif ou de la com parce qu'on en fait pas mal quand même. Et Mathias sur l'autre partie. Voilà.
0: Et Mathias qui est là en contrat en alternance, donc la partie communication. Pour les différents circuits qui seront proposés, bon évidemment, il faut les préparer, tu es allé en repérage, je suis sûr. Enfin, ou peut-être que tu connais tellement le domaine que c'était des évidences pour toi, ou ça a pris du temps à mettre en place?
2: Du temps non, parce que Peggy est archi pressé, donc du temps... tout qui prend du temps.
1: On ça va être de ma faute.
2: Non, on est un peu pareil, on a 50 projets à la fois. Mais non, le temps qu'il faut, c'est tout. On commence à s'organiser. Nous aussi, on a créé pas mal d'événements, et donc on a une certaine habitude. Voilà, je pense qu'on a développé pas mal de compétences à ce niveau-là. On a déjà fait une première visite où on a pris pas mal de repères, ouais. On a dégrossi, on le fait à distance et là, ben, on a encore une visite à faire pour peaufiner, ajuster, mettre le dernier scénario en place, voir si tout va se passer comme on l'a prévu. Quoi.
0: Ouais. Est-ce que vous êtes tributaire de la météo ou pas vraiment, à part s'il y a une tempête évidemment mais...
2: Non, pas forcément, parce que comme l'a dit Peggy, il y a quand même un bon volume sous les arcades couverts. On a pallié un maximum de scénario, donc on est prêt, c'est clair et net.
0: En dehors des circuits, il y aura d'autres activités ou je sais pas, ou des initiations à tel ou tel sport,
2: Du coup bien rebondi Patrick, merci, hein. On va reprendre le fil, on démarre à 17h les activités sportives avec des petites pauses, on va terminer entre 19h et 20h. Voilà, là on partira sur la partie soirée,
0: ouais
2: un peu plus festive. Tout le monde, bien entendu, pourra se doucher sur place parce qu'il y a quand même 7 gîtes, il me semble. Donc, on va en profiter, ça va nous faire des vestiaires, des loges même. Parce que
0: des loges, carrément,
2: VIP. Se changer, les dames pourront se maquiller, se faire toutes belles aussi.
1: Les hommes aussi.
2: Les hommes en beau gosse. Et après, on partira sur la partie soirée où, pour manger, on aura food truck. On aura aussi une partie cuisine du monde et la partie sucrée. Le bar à cocktail bien entendu et une partie animation pareil, on va balancer l'info un peu plus précisément bientôt,
0: ouais.
2: Une partie animation pour faire danser un petit peu, faire bouger et voilà, décomplexer un peu certaines personnes et se dire que voilà, c'est simple, nous ce qu'on veut c'est voilà, faire bouger, partager un moment festif et autres.
0: Au niveau gastronomie, enfin repas, food truck, mais s'il y a plusieurs sortes de repas ou...
2: Oui, alors l'idée c'est qu'on pourra choisir son plat.
0: Ouais.
2: Soit on aura, pour la partie salée, on aura Maison Burger 32.
0: D'accord.
2: Du coup, burger frites. Ou au Palais Tolosa, qui lui nous proposera...
3: Rougail saucisse, ou alors on aura aussi des brochettes, donc brochettes de poulet, brochettes de...
2: De canard,
3: exactement. Donc voilà, on a trois types de plats différents et ça sera accompagné d'un dessert préparé par nos soins.
0: Ouais, brochette de canard, c'est incontournable.
1: Hein. Surtout valeur sûre.
0: Dans le Gers, il y a des mots comme ça. Canard, c'est incontournable.
2: Ah, on est bien.
0: On est bien avec canard. Ouais. Bon, mais j'ai l'impression quand même que c'est une belle soirée qui se prépare hein, du côté du domaine de Poussignan. C'est le 12 septembre. Là, tout est prêt. Il y a des petits détails encore à régler.
1: Il y a quelques détails, mais demain, on a encore à nouveau une petite visite tous ensemble. On va peaufiner ça et de toute façon, on sera prêt.
0: Ouais. Parce qu'il faut, pouvoir jongler, parce que le domaine il est ouvert, donc il y a d'autres groupes qui arrivent entre temps, tout ça.
1: Non, la soirée est consacrée uniquement
0: non,
1: à
0: sur la soirée, mais
1: oui, on mélange pas tout.
0: Ouais.
1: Voilà. S'il y en a qui veulent se marier ce soir-là, pourquoi pas, hein, mais.
2: Il y en a qui pourront faire leur déclaration.
1: Voilà.
0: Surtout s'ils ont fait les activités sportives, ils vont être.
1: Tout à fait.
0: Ils vont être en forme.
2: C'est ça.
0: Allez, on va écouter une deuxième chanson. Ben, on va voir, c'est la surprise.

0: Max Fit Night, organisé par Max Training, c'est au domaine de Poussignan à Saint-Loup. C'est le 12 septembre. Avec ce genre de musique, ça va booster sur la piste de danse. Il y a une chorégraphie qui se prépare, non? Il y a des chances, non?
1: Il y a des chances qu'il y ait d'autres petits trucs.
0: Est-ce que on a des choses à préciser sur cette soirée? Peut-être rappeler aussi comment on fait pour s'inscrire, c'est important.
2: Alors du coup, pour s'inscrire, il y a différentes façons. Déjà sur les réseaux sociaux, donc sur le réseau de la salle, max-du-bas training 32. Donc sur l'Insta, le Facebook, on a le lien directement qui redirige vers les infos et l'inscription. Également sur les sites internet de Max Training, donc maxtraining.fr ou celui du site du domaine de Poussignan. Et également sur, on peut aussi contacter directement via le numéro de téléphone, donc le numéro de Maxime et le numéro de Peggy que je vais peut-être laisser énoncer.
0: Ouais.
1: Mon numéro, du coup, c'est le 06 13 55 70 39. Vous pouvez envoyer un petit message, je répondrai avec plaisir.
0: Peggy ?
3: Et moi, c'est le 06 33 76 94 95. Il est bien sûr trouvable dès qu'on tape le domaine de Poussignan à Saint-Loup.
0: Super. Bah, je crois qu'on a été à peu près complet. Est-ce qu'il y a déjà, justement, les inscriptions ont démarré ?
1: Oui, oui, ça a démarré.
0: Ça commence. Hein.
1: Faudrait, ouais, très très bien. Donc il y a quelques équipes là qui sont prêtes, qui sont sur le qui-vive. Il reste quelques places et après, venez nombreux partager ce moment. Voilà.
0: Alors hâte après, il y a tous les adeptes de la salle, ils sont déjà au courant, ils doivent déjà être inscrits. C'est pré-inscrit même presque.
1: Oui, oui, ils sont pré-inscrits, ouais. Donc il faut. Ils sont quelques-uns, ils pourraient être un peu plus nombreux quand même,
0: ouais.
1: Hein, d'équipe.
0: Ils vont se bouger. Après une émission sur Radio Coteau, ils vont se bouger, ouais, c'est sûr. Ouais. C'est sûr.
3: Patrick va s'inscrire.
0: Ouais, exactement. J'ai le numéro de Peggy, je l'ai noté.
1: T'es le bienvenu en tout cas.
0: Mais c'est gentil. En tout cas, j'ai l'impression, enfin, j'ai même pas l'impression, j'en suis sûr, c'est une soirée festive, conviviale, une soirée de partage et d'échange qui se prépare là-bas au domaine de Poussignan, grâce à toi, Max Training. Tu l'as trouvé tout de suite, le nom, Max Training, t'avais pas envie de trop cogiter. Non, mais parce que c'est par rapport à ton prénom, tu t'es dit, bon, allez, ça sonne bien, non?
1: Je te trouvais sympa, je sais
3: pas. On s'en va.
1: Attends, on va conclure correctement.
0: Non, mais c'est un nom que tu avais déjà ou
1: J'avais différentes idées, voilà. Ouais. En gros, faut savoir, mon père s'appelle Max aussi, donc
0: ouais.
1: Je voulais.
0: C'est un hommage alors.
1: Ouais, je voulais aussi un hommage et voilà, que ça dure, Max aussi pour Max donner au Max. Voilà,
0: ouais.
1: Pour moi, il y avait quand même ça a une certaine connotation de l'énergie et après training parce que c'est l'entraînement, donc. Ça coulait plus de sources qu'autre chose, quoi, en fait.
0: Ouais, ça avait vraiment du sens, quoi.
1: Voilà.
0: Tu es content, justement, depuis 4 ans, 5 ans, tu l'imaginais comme ça, que ça allait se développer comme ça
1: Ben, différents scénarios, oui. Content, oui. Et savoir que c'est jamais facile, mais c'est toujours. Ça reste toujours un métier passion et j'espère pouvoir tenir encore un moment, ouais.
0: Ouais.
1: C'est un projet, j'espère de. C'est un projet de vie pour moi, donc vraiment que ça dure. Voilà.
0: Peggy, tu te souviens la première fois que tu as ouvert la porte de Max Training?
3: Oui.
0: Alors, raconte-moi.
3: Ben, je me suis dit, je fais un essai, je suis venue avec une copine pour me donner du courage.
0: Ouais.
3: La copine n'a pas continué.
0: Tu lui as pris tout son courage?
1: Moins de courage.
3: Voilà. Ça n'a pas été facile parce que je ne faisais plus de sport depuis 30 ans, donc c'était vraiment compliqué. Je ne m'en sentais pas capable non plus, donc je me suis dit vraiment ça va être one shot. Et puis en fait, je suis là pratiquement 4 fois par semaine.
0: parce qu'il y a un vrai accompagnement.
3: Bien ça. Sûr, ouais. Mais sans accompagnement, je n'irai pas.
0: Ouais,
3: de toute
0: ouais.
3: façon, si c'est juste pour avoir des machines, ça ne m'intéressait pas. J'avais besoin d'un accompagnement. Je suis quelqu'un d'hyperactif, donc dit souvent bêtises, douleurs. Voilà, ça m'a permis vraiment de faire les gestes qu'il fallait. Et je suis une adepte.
0: Ça, c'est important aussi pour toi, Max, quand tu reçois des gens qui n'ont pas fait de sport depuis 30 ans, tu as cette psychologie-là pour les accompagner, quoi.
1: Ouais, clairement, c'est quelque chose qu'on va développer avec le temps aussi, je pense. Dans les études ou juste on est coach, on ne se rend pas compte de tout ça, mais clairement, Il y a une évolution aussi, faut prendre en compte ben, le passé de chacun, essayer de le comprendre plutôt vite pour pas qu'il se fasse mal, qu'il puisse continuer. Mm-hmm. Et là, je revois mon coaching, c'est plutôt se dire, bon, on va y aller tranquillou et on va progresser ensemble, pas écœuré, mm-hmm. et se dire que voilà, ben oui, on va progresser, chacun à son niveau. Et juste recaler tout ça, clarifier ensemble, et voilà. Voilà. Créer du lien.
0: Tu as ressenti sur ton quotidien au travail l'effet positif de tes séances,
3: hein? Oui. Ouais. Que ce soit ma vie privée, ma vie professionnelle, je suis beaucoup plus en forme, je suis moins fatiguée, j'ai moins de douleurs. Et pour toutes les femmes de plus de 50 ans qui nous écoutent, ça permet vraiment de pallier aux petits désagréments de la ménopause. C'est vraiment formidable.
0: Et ça, avec cette activité sportive, on reste jeune alors, hein?
3: Mais regardez-moi.
0: Ben oui, franchement. je me rattrape par rapport à tout à l'heure avec Max Trey.
3: C'est bien. Oui, non, vraiment.
1: Des points.
3: Ouais, c'est positif des points. À tous les niveaux.
0: Ben super, ben c'est une belle ambassadrice en tout cas, Peggy, ouais, pour cette salle de sport. Ouais. Chut, ça c'est secret. Mathias, ton avenir, tu le vois comment? Qu'est-ce que tu as décidé?
2: Alors du coup, ben moi mon contrat se termine vendredi, donc moi mon école me dit de trouver une autre alternance pour les deux prochaines années, donc les années de master.
0: Ouais.
2: Donc moi j'aimerais continuer dans le marketing et la communication, après peut-être continuer dans le global parce que le secteur du sport c'est un secteur qui est extrêmement bouché, donc très difficile de trouver des alternances dans ce secteur-là.
0: Au niveau des DOS tout ça, non, c'est compliqué?
2: Des comment, pardon?
0: Des comités départementaux olympiques par exemple.
2: Ouais, c'est très bouché, en fait il y a beaucoup de demandes, il y a vraiment beaucoup d'étudiants en recherche de ce secteur-là et donc c'est très compliqué, donc je vais essayer de prendre un secteur plus général. Toujours dans le marketing et la communication, et voilà.
0: Tu connais le domaine de Poussignan?
2: Exactement, je connais un petit peu de nom. Mais je ne suis pas d'ici, je suis de l'autre côté du Gers, donc avant je ne connaissais pas.
0: Tu es Gersois?
2: Ouais, Gersois du côté de Cologne, mon voisin.
0: D'accord, ok.
2: Voilà.
0: C'est bien.
3: Donc si quelqu'un veut le recruter...
0: Ah oui, tu peux faire un appel, hein, parce que c'est quoi, il faut aller sur Internet pour des contrats en alternance, ça fonctionne comment en fait?
2: Alors du coup, moi j'ai mes coordonnées, Mathias Ricard, après j'ai des réseaux sociaux aussi. Moi je cherche du coup, les entreprises postent des annonces sur Internet, sur LinkedIn, sur des applications exprès dédiées. Et après c'est à nous étudiants de postuler à leurs annonces, on envoie nos CV, lettres de motivation, etc.
0: C'est quoi le principe d'un contrat en alternance alors?
2: Contrat en alternance, c'est que on va avoir une partie du contrat où ce qui sera à l'école, et ouais, l'autre partie en entreprise. Donc moi cette année, j'avais les trois premiers jours du lundi au mercredi chez Max Training, mm-hmm, et du jeudi au vendredi j'étais à l'école. Donc c'était ça toutes les semaines. Les formats peuvent différencier en fonction des écoles et voilà.
0: Après il y a pardon Max.
1: Non, j'allais dire que j'allais témoigner du coup sur l'alternance de Mathias. Je suis très satisfait et je regrette de ne pas pouvoir continuer parce que franchement, je l'aurais fait s'il n'y avait pas eu les changements de notre gouvernement.
0: Au niveau de la législation, au niveau des financements, c'est ça?
1: Oui, c'est ça, exactement. Ouais, okay. Voilà.
3: Ils vont peut-être revenir dessus.
1: Voilà, ben, à voir, on verra bien. Ouais. En tout cas, voilà, savoir qu'il a aussi géré un autre projet, ce que j'ai pas eu le temps de dire ou j'ai un peu oublié tout à l'heure. On a l'offre B2B pour les entreprises. En fait, ce qu'on veut, c'est vraiment faire bouger les gens et même au sein de l'entreprise.
0: Donc tu te déplaces dans les entreprises?
1: Oui. Oui, ouais. Alors soit on peut se déplacer ou on fait venir les entreprises. Donc soit sur des créneaux dédiés qu'on valide ensemble, soit c'est le salarié qui vient. On a des packs collaborateurs actifs, toute une offre. Et notamment Mathias a mis la plaquette en œuvre, a tout mis, on a géré les rendez-vous.
0: Il y a eu les premiers clients, il y a eu des contrats signés.
1: Oui, ouais. Oui, on a eu plusieurs entreprises. Voilà, on a quand même Nathaïs comme collaborateur, on a Val-de-Gascogne, on a les notaires de Saint-Matin, la maison de santé.
0: La maison de santé, ça se comprend. Mais c'est super hein, d'ailleurs. C'est super.
1: Ça,
0: hein.
1: C'est ouais, ça. Ouais. Ouais, et ça débouche sur un futur projet santé aussi, activité physique adaptée. Mm-hmm. L'idée, c'est vraiment du sport parce que, comme l'a dit Peggy, c'est d'aider, d'accompagner chacun à son niveau, sans préjugés. Voilà.
0: Et ouais, tu dis activité physique adaptée, donc tu peux accueillir n'importe quel public.
1: Oui. Oui, tout à fait. Normalement, je devrais partir sur une formation pour certaines pathologies aussi.
0: Ouais.
1: Voilà, c'est en cours.
0: C'est en cours,
1: c'est
0: d'accord.
1: Ça, c'est
0: ok. Qu'est-ce que on peut rajouter, on va dire aux gens d'y aller au domaine de Poussignan. C'est facile à trouver, hein, Peggy.
3: Tout à fait. Vous tapez domaine de Poussignan dans le GPS.
0: Ah, voilà le fameux GPS.
3: C'est très simple. On est à Saint-Loube, entre Mont-Blanc et Riom.
0: Moi, ouais, c'est pas très très loin en plus. Hein. Ouais, ouais. Moi, j'invite les gens à aller à cette Max Fit Night. Ça sera le samedi 12 septembre à partir de 16h. N'oubliez pas de vous inscrire. On redonne les numéros de téléphone, s'il vous plaît.
3: Domaine de Poussignan, 06 33 76 94 95.
1: Max Training, 06 13 55 70 39.
0: Merci à vous trois, c'était un vrai plaisir de vous accueillir et puis à bientôt.
3: Merci Patrick,
1: merci
3: à bientôt.
1: Patrick.
0: Salut et bon vent à Mathias.
2: Merci
0: ciao.
2: Beaucoup.
3: Au revoir.

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salut à toutes et à tous, bienvenue dans l'univers musical de l'émission Haute Tension, cette émission où l'on entend du hard rock, du heavy metal et du rock progressif. Notre coup de cœur du jour, il s'agit du groupe Confess. Leur nouvel album s'intitule Metamorphosis, un album qui vient de sortir chez Frontiers. En voici le premier titre, The Warriors.

Un groupe de metal qui nous vient d'Iran, le groupe Confess, c'est leur nouvel album Metamorphosis. À noter que ces musiciens ont fait de la prison, ils se sont révoltés, oui, ils étaient bien présents lors des révolutions contre le régime autocratique d'Iran. Enfin là, ils ont quitté le pays, heureusement pour eux. Et il vient de sortir cet album chez Frontiers. On enchaîne avec Spread Eagle and Gallows Circus. Il me semble qu'on va écouter le titre Scar in Your Eyes.

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Le groupe Confesse, c'est notre coup de cœur du jour. On écoutera un dernier titre en fin d'émission. On retrouve maintenant les Canadiens de Tease. C'est un grand retour avec un magnifique album intitulé Have Your Engines. Voici le titre Let Me Go.

Border à l'instant, première nouveauté de l'émission avec les Suédois de Smoking Snakes, un album nouveau qui sort chez Frontier. C'est le deuxième album du groupe. Le groupe est récent, il est né en 2022. Cet album s'intitule All Lights On et voici le titre Don't Touch.

Deep Purple avant d'ouvrir la page rock progressif. Au programme aujourd'hui, du bon, même du très bon, le groupe Tel Q, monsieur Jon Anderson avec son nouveau projet The Band Geeks, et on terminera cette page rock progressif avec le groupe Evron.

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Hommage à monsieur Frank Baird qui vient de nous quitter, un petit ZZ Top 2 derrière les fagots. C'était la pépite du passé, place au groupe canadien Crownlands.

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Voilà, c'était l'émission Haute Tension. Notre coup de cœur du jour, il s'agit du groupe Confess et leur tout dernier album Metalmorphosis. C'est le nom de cet album qui paraît chez Frontiers. Je vous donne rendez-vous la semaine prochaine, même jour, même heure. Bye bye.

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1: C'est la musique qui revient dans Blue Jean sur Radio Coto. Il est 19h, bientôt 15 minutes. Et on va enchaîner pour cette belle émission qui tourne autour du style musical, le blues. Je suis ravi de vous retrouver. Il fait un petit peu plus chaud que la semaine dernière. Mais enfin, ça reste quand même agréable. Le premier coup de cœur, ça nous vient de Finlande. Une sublime chanteuse, Daisy Penhill, qui est au chant dans ce groupe. C'est le Daisy Penhill Band, avec deux excellents guitaristes, Monsieur Joa Lane et Martin Turnud, accompagné à la batterie de Jack Lepala. Et à la basse également, Monsieur Martin Turnud, voilà. L'album s'appelle Rocking Wild. Je vous ai déjà passé quelques extraits. Ce soir, je le mets sur le devant de l'émission. Premier titre, c'est une reprise de Monsieur David Coverdale et Tommy Bolin. Ça s'appelle Dealer.

The Blackwater Blues Band, c'est le deuxième coup de cœur de ce soir. Voilà, je reprends un petit peu mes esprits et on va enchaîner avec un autre titre qui est lui aussi fort sympathique, Backdoor Man.

trio irlandaise Blackwater Blues Band. L'album s'appelle Wild Woody Morgan. C'est le titre qu'on écoutera en fin d'émission. Le troisième coup de cœur, je vous ai déjà joué quelques titres. C'est le nouvel album de Monsieur Dave Thomas. L'album s'appelle Bridge Street Blues sur Blonde on Blonde Records. Et on est dans la pure tradition du blues. J'aime beaucoup cet album. Je l'ai écouté, réécouté. D'où le troisième coup de cœur de ce soir. Le premier titre que je vous propose, c'est City Streets.

Monsieur Dave Thomas, l'album s'appelle Beat Street Blues. On vient d'entendre passer un joli camion. Et je vous propose un autre titre tout de suite en gêne avec Big.

Dave Thomas, Bridge Street Blues, c'est le titre de cet album. On enchaîne les petites séries avec une nouveauté qui nous vient d'Angleterre, de la province de l'Essex. C'est le groupe tout nouveau, tout beau, tout chaud. Ça s'appelle All Night Boogie Band. Et le titre s'appelle, l'album pardon, s'appelle Shut Your Eyes and See. C'est mené par la chanteuse Jessica Leon et l'excellent guitariste Monsieur Brennan Casey. Et puis il y a un organiste, un bassiste, un batteur. L'album est très sympa, il y a même des cuivres. Le titre pour, j'ai choisi pour faire découvrir la galette, c'est le titre qui s'appelle If You're Blue and Lonesome.

0: Monsieur Michael McDermott, son album s'appelle Flowers from the Graveyard. Il est tout beau, le label c'est Popper Sky Records. Et bienvenue si vous arrivez du travail ou si vous rentrez tout simplement de l'apéritif ou vous allez vous passer à table. Il n'y a rien de tel que se délasser avec de la bonne musique.
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Le groupe Walk That Walk, groupe fétiche de l'émission Blue Jean, leur dernier album qui sort ce mois-ci s'appelle The Leafer, autoproduction. Et nous, on adore ça sur Radio Grotto et dans Blue Jean. L'artiste qui vient, elle vient d'Austin, au Texas. Je la connaissais pas, elle s'appelle Rita Bliss. Elle est chanteuse, elle joue de l'harmonica, elle joue du banjo. Elle a un joli groupe avec lui et c'est tout en harmonie. On va écouter un premier titre de son album qui s'appelle One More Winter. Le titre c'est Come Along, Miss Rita Bliss.

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Monsieur Albert Castiglia, il est sur le devant de la scène avec son nouvel album qui s'appelle Grits and Glory sur son label Gulf Coast Records, une très belle écurie. Et l'album est remarquable, en plus c'est très très bien entouré. On retrouve Monsieur David Cross qui joue aussi également de la guitare et du piano à monde, sur cet album. Et puis à la production, il a fait venir son copain Mike Zito. Et j'en passe et des meilleurs, voilà. Monsieur Andreas Dillmann, vous savez que c'est un de mes chouchous dans l'émission. Son dernier album s'appelle Cold Wind on the Dark Black Night. Mais on va écouter le titre, il s'appelle Cold Wind. Voilà, voilà.

0: Black Knight.
1: Andrea Stillman ne passait pas à côté de son dernier album. Il est excellentissime pour ceux qui aiment bien le blues rock très péchu, très chaud à la ZZ Top. Voilà. On va terminer avec les trois coups de cœur. On va démarrer avec les Irlandais de Blackwater Blues Band. C'est le titre de l'album qu'on va écouter tout de suite, Wild Wiggy Morgan.

Voilà, c'est les Finlandais de Daisy Pine Hill Band. Leur album s'appelle Rocking Wild. On va se quitter avec Monsieur Dave Thomas, extrait de son bel album Bridge Streets Blues. Moi, je vous dis à dans 3 semaines, puisque là, je serai absent pendant 15 jours. Mais il y aura de vieilles rediffusions des émissions d'il y a quelques mois, quelques années. Voilà. Je demanderai à notre directeur, charmant directeur, de programmer de vieilles, vieilles émissions. Voilà, je reviendrai avec plein de belles nouveautés. Et puis si j'ai un petit conseil à vous donner, allez écouter un groupe que je trouve succulent et très bon. C'est The Exiles, E-X-I-L-E-S. C'est une réédition de chez Bad Reputation. Et c'est de la bombe ce groupe, The Exiles. Voilà, allez bye bye. Et puis on se dit dans 3 semaines sur les ondes de Radio Coteau. Je vous embrasse, ciao.

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